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1: Remarque, c'est partout pareil, j'ai vu ça dans tous les pays.
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Monsieur Maréchal, vous êtes honnête comme l'étaient nos grands-pères. Ça ne correspond hélas plus à rien. Votre dernier grand chef d'État ne vous a pas envoyé dire que vous étiez des veaux. Alors en quoi cela dérange-t-il, le veau? 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Allons donc. 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

0: 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Le tour complet de l'actualité internationale de ce vendredi avec vous, Jeanne Bartoli. Bonjour.
1: Et bonjour Vincent et bonjour à tous. Dans ce journal, une montée de tension ces dernières heures dans le détroit d'Ormuz. Les États-Unis ont riposté après des attaques iraniennes sur 3 navires de guerre américains. J'appelle ça une broutille, a déclaré Donald Trump, qui affirme que le cessez-le-feu est toujours valable. Dans ce journal, on évoquera les scénarios possibles de sortie de crise avec le chercheur Clément Terme. Réduire à tout prix la facture énergétique de l'État, la flambée des cours du carburant force de nombreux gouvernements à se serrer la ceinture. Illustration en France dans ce journal. En Allemagne, la jeunesse appelée à descendre dans la rue contre la politique de réarmement du gouvernement. Nous serons au Sénégal où les 3 premiers supporters détenus au Maroc depuis 3 mois à la suite des incidents survenus lors de la finale de la CAN ont atterri dans la soirée à Dakar. Léa Lisa Westerhoff était sur place. Et puis le CIO lève les sanctions contre les athlètes biélorusses. En revanche, rien ne change, vous l'entendrez, pour les sportifs russes. La trêve entre Américains et Iraniens entre aujourd'hui dans son 2e mois. Une trêve mise à mal donc ces dernières heures. L'armée américaine annonce avoir ciblé des installations militaires iraniennes après que 3 de ses navires ont été attaqués en traversant le détroit d'Ormuz. L'armée américaine dit avoir visé des sites de lancement de missiles et de drones. Donald Trump déclare néanmoins que le cessez-le-feu est toujours en vigueur. J'appelle ça une broutille. Voilà ce qu'il a déclaré lors d'un point presse avec des journalistes. Ces échanges de tirs interviennent au moment où Washington attend toujours une réponse de Téhéran à sa dernière proposition pour mettre fin à la guerre. Alors, quels peuvent être justement les scénarios de sortie de crise? Les précisions de Nicolas Falaise du service international d'RFI.
2: Ce n'est pas le scénario le plus probable, celui d'une réouverture concertée du détroit d'Ormuz, suivie de négociations qui permettraient à l'Iran et aux États-Unis de s'entendre sur les grands chapitres de leur contentieux. Le nucléaire, le programme balistique de l'Iran, le soutien de Téhéran à ses alliés régionaux, le tout en échange d'une levée des sanctions pesant sur la République islamique. Selon le chercheur Clément Terme, spécialiste de l'Iran, Washington, comme Téhéran, risque plutôt de rester englué dans ce conflit déclenché par l'attaque américano-israélienne de février contre l'Iran.
3: On voit plutôt un scénario se dessiner, celui d'un conflit gelé, parce qu'aucune des parties finalement n'a intérêt à un retour de l'escalade militaire. Les Iraniens en raison de la fragilité économique de leur système politique et les Américains en raison des élections des mid-terms et des effets du blocage d'Ormuz sur les prix du pétrole.
2: Le scénario du retour à la confrontation armée n'est pas exclu. Israël et les États-Unis ont attaqué l'Iran une première fois en juin 2025. Avant de lancer une nouvelle guerre cette année.
1: Nicolas Falaise, et selon l'OMI, l'agence de l'ONU chargée de la sécurité en mer, quelques 1500 navires et leurs équipages restent piégés dans le Golfe en raison du blocus imposé par l'Iran dans le détroit d'Ormuz. Autre cessez-le-feu fragilisé dans l'actualité au Liban cette fois. Pas un jour ne se passe sans bombardement de l'armée israélienne qui divisait le mouvement islamiste pro-Iran du Hezbollah. Hier, 12 personnes sont mortes dans le sud du pays, dont 2 enfants dans la région de Nabatillé, selon le gouvernement libanais. En parallèle, un responsable du département d'État américain annonce, lui, la tenue de nouvelles discussions entre le Liban et Israël les 14 et 15 mai prochains à Washington. Pour l'instant, les gouvernements libanais et israéliens n'ont pas confirmé. Les conflits au Moyen-Orient, le blocage du détroit d'Ormuz, voilà qui entraîne, vous le savez, une flambée des cours de l'énergie. L'inflation est en hausse dans de nombreux pays qui s'interrogent sur la manière de réduire la facture, notamment énergétique. En France, le ministère des Finances a ainsi demandé aux administrations d'adapter le travail des agents publics. La circulaire propose ainsi un recours accru au télétravail ou encore la limitation des déplacements professionnels. Aurélien Devernois.
4: Adieu séminaire ou réunion en extérieur, bienvenue aux visioconférences depuis son domicile. Car les fonctionnaires français, dont les salaires sont moins élevés que dans le secteur privé, subissent de plein fouet la hausse des prix des carburants, tout comme d'ailleurs leur employeur, l'État. Une initiative qui peut marcher, selon l'économiste Benjamin Coria, cofondateur de la revue En Commun, mais jusqu'à un certain point.
5: Les enseignants ils peuvent pas faire du télétravail. Et encore, pendant le Covid, on a vu et des enseignements et des corrections de travaux, etc., se faire en télétravail. Alors évidemment, c'est pas l'idéal du tout.
4: Depuis le début de la crise, les initiatives se multiplient à l'image de cette proposition venue de Grande-Bretagne. L'Institut de recherche pour les politiques publiques recommande une baisse de 15 km/h des vitesses autorisées sur les routes pour une réduction de consommation pouvant atteindre les 20%.
5: C'est des mesures qui sont très impopulaires, hein, mais qui sont efficaces, non seulement en termes de consommation d'énergie, mais aussi en termes de sécurité des personnes. Hein. Je pense que la crise énergétique va forcer les États à penser ces politiques, malgré leur caractère impopulaire.
4: Des mesures qui, selon Benjamin Coria, n'exonèrent pas les États de réformes structurelles, notamment l'électrification massive des industries et des transports, afin de s'éviter des crises des hydrocarbures qui tentent à se multiplier.
1: Et la France qui célèbre aujourd'hui, comme une grande partie de ses voisins européens, la fin de la Seconde Guerre mondiale, c'était le 8 mai 1945. En Russie, les célébrations auront lieu demain, comme chaque année. Service minimum à Moscou, pas de missiles ni de chars sur la place Rouge et peu d'invités étrangers. La Russie qui avait appelé unilatéralement un cessez-le-feu de 2 jours avec l'Ukraine pour ses commémorations. Un cessez-le-feu entré en vigueur hier soir. Le maire de Moscou annonce cette nuit la destruction de 20 drones ukrainiens qui se dirigeaient, selon lui, vers la capitale russe. Dans ce contexte, ils sont des dizaines de milliers d'élèves à appeler au boycott de leur salle de classe en Allemagne. La jeunesse appelée à descendre dans la rue dans plus d'une centaine de villes allemandes. Une manifestation nationale qui vise, selon les organisateurs, à empêcher la politique de réarmement du gouvernement Merz dans le contexte de la guerre en Ukraine. Et selon eux, elle vise cette réforme à transformer les jeunes en chair à canon. Lila Olkinoura.
6: C'est la deuxième fois que les jeunes Allemands boycottent les bancs de l'école depuis l'adoption en décembre dernier de la loi pour la modernisation du service militaire. Une loi qui doit, je cite, permettre au pays de renforcer ses défenses face aux menaces croissantes de la Russie, mais qui mobilise les étudiants, selon Hannes Kramer, coordinateur de la manifestation.
7: Ce sont principalement des étudiants opposés à la loi adoptée en décembre qui portent ce mouvement. Ils y voient une atteinte à leur liberté de choix et à leur capacité de décider librement de leur avenir. Plus important encore, ils la considèrent comme un premier pas vers le réarmement et la remilitarisation de l'Allemagne.
6: Et la date du 8 mai n'a pas été choisie au hasard, comme l'explique le coordinateur de l'événement.
7: Nous nous appuyons sur cette date, le jour de la défaite du fascisme allemand, pour établir un parallèle avec la fin de la Seconde Guerre mondiale, durant laquelle l'Allemagne fut l'un des pays responsables de destruction massive à cause du fascisme et de la militarisation. Tout ce à quoi nous nous opposons. Nous voulons faire le parallèle avec la militarisation actuelle, en particulier en Allemagne, mais aussi dans toute l'Europe.
6: Selon le ministère allemand de l'Éducation, toute personne manifestant pendant les heures de classe ce vendredi s'expose à une expulsion, mais les organisateurs estiment qu'au moins 50 000 personnes devraient participer.
1: Lila Olkinoura. En plus bref, l'état d'urgence déclaré dans la province du lac Tchad après 2 attaques meurtrières hier contre l'armée ces derniers jours. Un deuil national de 3 jours a débuté dans le pays après l'attaque d'une position de l'armée tchadienne qui a fait au moins 23 morts. C'était dans la nuit de lundi à mardi, alors qu'une patrouille a été ciblée hier par des hommes armés. Aucun bilan ni précision n'ont été communiqués jusque-là sur cette seconde attaque. Et puis au Mali, plus de 30 personnes tuées mercredi dans 2 attaques revendiquées par les djihadistes du Jnim contre 2 localités du centre du pays à Kori-Kori et Gomosogou. Il s'agit d'attaques quasi simultanées, a affirmé à l'agence France Presse un responsable local de la jeunesse qui a préféré garder l'anonymat dans un communiqué publié hier. Le gouverneur de la région de Bandiagara a condamné avec la plus grande fermeté ces actes ignobles et inhumains. À direction le Sénégal, où les 3 premiers supporters détenus au Maroc à la suite des incidents survenus lors de la finale de la Coupe d'Afrique des Nations à Rabat ont atterri à Dakar hier soir, accueillis en héros par une foule de supporters après 3 mois de prison au Maroc. Reportage de Léa Lisa Westerhoff.
8: Explosion de joie quand les 3 supporters franchissent enfin la porte de l'aéroport. Plus d'une centaine de leurs collègues du 12e Gaïndé sont là. Drapeau du Sénégal à la main, chacun veut les prendre dans ses bras. Les portes, Koumbé Diétia, au venu de Sali, casquette vert, jaune et rouge sur la tête, rayonne de joie.
9: C'est un grand soulagement. On est content parce qu'il y en a 3 mois, on n'a pas vu nos frères. Et le 12e Gaïndé, c'est la famille. Si tu touches quelqu'un, tu touches tout le monde.
8: Pour le occasion, les djembés et les trompettes résonnent. Abdoulaye Dieng, originaire de Richartol, dans le Nord, n'en finit pas de sourire après 3 mois loin de son pays.
10: Mais maintenant, on dit Alhamdoulilah, puisqu'on est revenu avec la vie. Tant qu'il y a vie, il y a espoir. Donc, Alhamdoulilah.
8: À ses côtés, Ibrahima Diop, lunette de soleil pour cacher l'émotion du retour, est plus mitigé.
11: On est très content, mais pas à 100%, parce que tout le temps, on passe à nos frères qui restent là-bas. Il y a 15 personnes qui restent et je demande à tout le peuple sénégalais, aux autorités étatiques et religieuses, de faire des prières aussi pour nos frères qui sont dans les murs marocains.
8: 15 autres supporters sont en effet toujours en prison à Rabat, condamnés pour hooliganisme à des peines de 6 mois à 1 an de prison. Serine Babou, venu de Kermassar, lance un appel.
12: Aux autorités marocaines d'accorder vraiment une grâce royale pour ces 15 supporters-là, de nous revenir très vite, compte tenu de la coopération sénégalo-marocaine.
8: L'espoir, c'est celui d'une grâce pour permettre à ses supporters de fêter la Tabaski de leur famille d'ici 3 semaines et tourner la page une bonne fois pour toutes de cette finale chaotique de la CAN. Léa Lisa Vesterhoff, Dakar, RFI.
1: En plus bref, à présent, les océans mondiaux continuent de se réchauffer à un rythme inquiétant. L'Observatoire climatique européen Copernicus estime que les températures moyennes à la surface des mers en avril hors région polaire ont frôlé le record absolu de 2024. Une alerte, celle de l'Agence française de sécurité du médicament, alerte sur les effets indésirables liés au traitement de la maladie de Parkinson. L'ANSM lance une brochure pour informer et alerter sur les risques secondaires liés à plusieurs médicaments. Tanita Fallet, ils peuvent notamment provoquer des troubles du comportement.
13: En cause, les médicaments dopaminergiques utilisés pour le traitement de la maladie de Parkinson, dont les tremblements sont le symptôme principal. Ces traitements agissent sur la production de dopamine, essentiel au contrôle des mouvements. Les effets indésirables les plus courants sont des risques de comportement compulsif, addiction aux jeux d'argent, achats excessifs, hypersexualité, troubles alimentaires et même agressivité. C'est ce à quoi sont confrontés de nombreux malades. Ces traitements peuvent aussi être la source d'hallucinations, de somnolence ou encore de troubles digestifs. Des effets indésirables peu connus concernant 5 familles de médicaments qui peuvent survenir progressivement après plusieurs années et sans que le patient en ait nécessairement conscience, précise l'ANSM dans sa brochure d'information qui appelle à une vigilance particulière de la part des médecins et de l'entourage des malades. Dans une étude de 2018 parue dans la revue Neurologie, ces risques avaient déjà été documentés. Des chercheurs français montraient qu'au bout de 5 ans de prise, la moitié des patients étudiés connaissaient un trouble impulsif.
1: Et Tanita Fallet. Enfin, les athlètes biélorusses réintégrés de plein droit au sein des compétitions internationales, la commission exécutive du Comité international olympique a décidé de lever toutes les restrictions contre le pays, soutien de la Russie dans son invasion de l'Ukraine en février 2022. En revanche, rien ne change pour la Russie elle-même, Christophe Diremzion.
14: Ne les appelez plus athlètes individuels neutres, privés d'hymne national, de drapeau ou de cérémonie. Les Biélorusses reviennent de plein droit peu de temps avant l'ouverture de la période de qualification pour les JO 2028 à Los Angeles. Le CIO explique ne plus rien avoir à reprocher au comité olympique biélorusse, ni incident provoqué par ses sportifs pendant les derniers Jeux, ni manque de respect de la charte olympique, contrairement à la Russie, toujours mise au banc pour avoir placé sous son autorité les organisations sportives de 4 régions ukrainiennes occupées. Des inquiétudes persistent en outre sur la fiabilité de son système antidopage. Avec cet allègement des sanctions, l'instance olympique ne fait que suivre en partie une tendance de plus en plus forte à une certaine normalisation. Ces derniers mois, les fédérations internationales de judo et de natation avait déjà pleinement réintégré les deux pays, mais la décision la plus forte était venue du Comité international paralympique de les autoriser à concourir sans condition aux récents Jeux d'hiver de Milan-Cortina, en y ajoutant le souhait dès le mois de décembre de n'appliquer aucune restriction à la participation des Russes et des Biélorusses aux prochains Jeux olympiques de la jeunesse de Dakar. Le CIO semble de plus en plus décidé à tourner la page, quitte à mécontenter l'Ukraine.
1: Et Christophe Diremzion du service des sports d'RFI.
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1: Il est 5h en temps universel, 7h ici à Paris.
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1: Bonjour à tous, merci d'être avec nous ce vendredi 8 mai, 81 ans jour pour jour après la fin de la Seconde Guerre mondiale et un an pile après la fumée blanche au Vatican et l'élection de Léon XIV, le premier pape américain de l'histoire. Et ce n'est pas anodin dans un monde bousculé par les États-Unis de Donald Trump. Le président américain s'en est d'ailleurs pris à plusieurs reprises à Léon XIV. Alors, comment le pape fait-il face à ces attaques? A-t-il été choisi en partie en raison de ce contexte international? Quel bilan tirer de sa première année à la tête du Saint-Siège? Eh bien, on posera ces questions à notre grand invité international ce matin, Michael Corr, envoyé spécial permanent au Vatican du journal catholique français La Croix. Ce sera dans un peu plus d'une heure, vers 8h20, heure de Paris. Mais pour l'instant, RFI Matin, ça commence avec le journal international. Bonjour Martin Guèze.
3: Bonjour Clotilde Dumay, bonjour à toutes et à tous.
1: Et à la une, le cessez-le-feu qui tient toujours, c'est ce qu'assure Donald Trump, malgré des échanges de tirs entre l'Iran et les États-Unis.
3: Les deux belligérants qui s'accusent mutuellement de violation du cessez-le-feu, en vigueur depuis un mois, mais mis à mal cette nuit par de nouveaux échanges de tirs dans le détroit d'Ormuz. Retour au calme ce matin, nous dira notre correspondant à Téhéran, l'option diplomatique reste sur la table. Nous serons aussi dans ce journal, dans le sud du Liban, à l'orée de la ligne jaune de démarcation imposée par Israël. Les appels à évacuer et les bombardements israéliens n'ont jamais cessé dans la zone, malgré la trêve en cours depuis le 17 avril. Autre trêve de papier entre l'Ukraine et la Russie, deux trêves unilatérales décrétées, mais bafouées. Les autorités ukrainiennes alertent sur la situation humanitaire dans la région de Kherson. L'Argentine cherche le patient zéro et traque les rongeurs de Patagonie qui auraient pu transmettre l'antivirus aux passagers du navire de croisière Ondus. L'antivirus qui n'a rien à voir avec le coronavirus, nous dira un expert. Et puis enfin, le monde feutré de l'art contemporain s'écharpe à Venise, démission du jury, débat houleux avant l'ouverture de la 61e biennale dans la cité des Doges. En cause, la présence de pavillons russes et israéliens sur l'événement.
1: L'Iran et les États-Unis s'accusent donc mutuellement de violation de la trêve ce matin.
3: Cessez-le-feu en cours depuis un mois, mais mis à mal de part et d'autre cette nuit. Téhéran qui affirme que l'armée américaine a pris pour cible un pétrolier iranien et qui accuse les États-Unis d'avoir mené des frappes sur le sud de l'Iran en coopération avec d'autres pays de la région. L'armée américaine dit avoir visé des infrastructures militaires iraniennes en réponse à des tirs. L'Iran qui affirme avoir attaqué trois navires américains dans le détroit d'Ormuz. Et on retrouve à Téhéran notre correspondant Siavosh Ghazi. Siavosh, la trêve est malmenée, mais l'option diplomatique n'est pas remise en cause.
4: La version iranienne est bien sûr toute différente de la version américaine. Selon Téhéran, il y a eu d'abord deux attaques contre deux navires commerciaux iraniens près du port de Jask à l'entrée de la mer d'Oman, et ensuite une autre attaque contre un autre navire en face du port émirati Al-Fujairah. Et c'est là que les gardiens de la révolution affirment être intervenus pour frapper et endommager fortement, selon la version iranienne, donc trois navires de guerre américains qui tentaient de traverser le détroit d'Ormuz. Selon Téhéran, ces trois navires ont été obligés de rebrousser chemin pour retourner à l'entrée de la mer d'Oman vers l'océan Indien. Et c'est là que les Américains sont intervenus pour mener des frappes contre au moins cinq cibles sur l'île de Rechm, le port de Bandar Abbas, la ville de Minab, mais aussi deux autres cibles dans cette région du sud de l'Iran. On a failli donc assister à une rupture totale des négociations et du cessez-le-feu. Mais pour l'instant, ce matin, la situation semble plutôt calme en Iran, puisque les deux parties visiblement ont décidé donc de ne pas continuer l'escalade. Et donc le calme est revenu et les négociations, on le sait, se poursuivent entre Iraniens et Américains par l'intermédiaire du Pakistan.
3: Merci Siavosh Ghazi, correspondant de RFI en Iran. L'Iran qui étudie donc toujours la proposition américaine et Donald Trump qui met la pression. Le président américain menace l'Iran de représailles violentes si le pays ne signe pas rapidement un accord de paix global. Bien sûr, par ailleurs, que le cessez-le-feu est donc toujours en vigueur malgré les frappes de la nuit. Retour au calme, on le disait ce matin, même si les Émirats Arabes Unis ont activé leur défense aérienne contre des missiles et des drones venus d'Iran, selon Abu Dhabi.
1: Sur l'autre front de la guerre, Israël frappe de nouveau le sud du Liban.
3: Bombardements qui ont fait au moins 12 morts, selon le ministère de la Santé libanais. Et ce malgré le cessez-le-feu décrété depuis le 17 avril, l'État hébreu affirme poursuivre ses frappes contre le Hezbollah. alors qu'un responsable du département d'État américain annonce lui la tenue d'un nouveau cycle de discussions entre le Liban et Israël les 14 et 15 mai prochains à Washington, ce qui n'est pour l'instant pas confirmé par les autorités libanaises. Des négociations directes auxquelles s'oppose frontalement le Hezbollah, les Libanais du Sud-Liban, eux vivent dans la crainte et au rythme des ordres d'évacuation quotidiens de l'armée israélienne, qui reproduit comme à Gaza son modèle de ligne jaune, une zone tampon au bord de laquelle se trouve la ville d'Azbaya, à majorité druze, où s'est rendue notre correspondante Sophie Guignon.
5: L'école publique de Azbaya héberge 160 déplacés des villages voisins, comme Rihan Ahmad El Ali.
6: On entend les bruits d'explosion, on a tous perdu nos maisons, la nôtre aussi.
5: La jeune femme de 35 ans, originaire de Riyam, est déplacée à seulement 15 km de chez elle avec ses 4 enfants et son mari agriculteur, dont les terres ont été saccagées.
6: Avant, financièrement, on s'en sortait, on n'avait pas besoin d'aide, mais aujourd'hui on n'a plus rien. Ma fille déteste l'école maintenant et elle me dit qu'elle ne veut plus aller à l'école parce que nous y vivons. Quand on se couche, on se demande s'il y aura un lendemain. Est-ce que nos enfants auront une vie normale ?
5: Le jour de notre tournage, de nouveaux ordres d'évacuation ont été diffusés par l'armée israélienne, poussant des milliers de Libanais à fuir. Un scénario que redoute Myrna Aboudehen, enseignante qui s'occupe de l'accueil des déplacés.
6: À chaque fois que j'allume mon téléphone et que je vois des alertes et des avertissements, je me demande quand Azbaya sera dans la liste. C'est une peur indescriptible. On n'est jamais loin du danger. On veut juste rester sur nos terres, mais la peur est là, à chaque instant. Chaque jour, je m'attends à une mauvaise nouvelle. Rien ne nous rassure.
5: Ce mercredi, un bombardement a visé la banlieue sud de Beyrouth pour la première fois depuis la trêve. Sophie Guignon, de retour de Azbaya, RFI.
1: Et ce conflit au Moyen-Orient, Martin, a profondément bouleversé les marchés de l'énergie mondiale.
3: Des marchés extrêmement volatiles, les analystes ont les yeux rivés sur les moindres soubresauts. Ce matin, par exemple, Clotilde, les nouveaux affrontements entre Washington et Téhéran font remonter les cours du pétrole. Les prix de l'or noir ont flambé depuis le début du blocage du détroit d'Hormuz. Les exportations de gaz sont aussi largement entravées. Alors certains pays tentent de tirer leur épingle du jeu. C'est le cas notamment de la Norvège qui a annoncé la réouverture de 3 champs gaziers pourtant inactifs depuis plus de 30 ans. Et ce malgré les risques et les alertes des défenseurs de l'environnement, Otilia Ferré.
7: Produire plus de pétrole et de gaz au nom de la sécurité énergétique de l'Europe, ça n'a aucun sens pour Alvar Aavand, à la tête de Greenpeace Norvège, pays pourtant considéré comme l'un des plus verts au monde.
8: Cela montre vraiment le double discours de la Norvège. Nous faisons partie des plus grands exportateurs de dérèglements climatiques au monde à travers le pétrole et le gaz que nous vendons. Et aujourd'hui, la Norvège se sert de la crise des énergies fossiles pour promouvoir encore davantage de pétrole et de gaz.
7: Le redémarrage des 3 champs gaziers devrait débuter en 2028 et se poursuivre jusqu'en 2048. Pour Alvar Aavand, ça aura donc des effets néfastes sur les écosystèmes marins et le climat à long terme, surtout qu'en parallèle, 70 nouveaux blocs ont également été ouverts à la prospection dans des zones offshore.
8: Pour sortir de cette crise, il faut au contraire tourner la page des énergies fossiles dangereuses et accélérer la transition vers des énergies renouvelables, stables et sûres. La stabilité énergétique de l'Europe passe par le renouvelable.
7: Les analystes prévoient que les entreprises d'extraction norvégiennes fassent des profits records, dont une partie alimentera encore un peu plus le fonds pétrolier norvégien qui s'élève à plus de 1800 milliards d'euros. Otilia Ferré, Stockholm, RFI.
3: Et puisque nous évoquions les dérèglements climatiques sur le vieux continent, l'Observatoire européen Copernicus publie un nouveau rapport ce matin après avoir révélé la semaine passée que l'année 2025 avait été la plus chaude de l'histoire en Europe. L'Institut s'inquiète désormais pour l'année 2027 et craint que le phénomène climatique El Niño, dont le développement est probable dans les mois à venir, ne fasse encore grimper les températures mondiales à des niveaux records. 2027 qui pourrait devenir l'année la plus chaude jamais enregistrée à l'échelle mondiale.
1: Dans l'actualité également, la Russie s'apprête à célébrer la victoire lors de la Seconde Guerre mondiale en toute sobriété.
3: Pas de chars ni de grandes manœuvres sur la place Rouge où les venues de dirigeants étrangers devraient rester limitées demain samedi à l'occasion des 81 ans, de la victoire de l'armée rouge sur l'Allemagne nazie. Alors que le maire de Moscou annonçait la destruction de drones ukrainiens cette nuit, la Russie, qui a unilatéralement décrété une trêve de 2 jours pour ces célébrations et qui a par ailleurs appelé la population et les diplomates à quitter Kiev pour éviter de subir d'éventuelles frappes russes de représailles. L'Ukraine, où le ministère des Affaires étrangères alerte sur la situation humanitaire dans la région de Kherson, dans le sud du pays, région occupée depuis 2022 et toujours théâtre d'intenses combats. Emmanuel Chaz.
9: Andriy Sybiha, le ministre des Affaires étrangères ukrainien, dénonce une nouvelle fois une situation humanitaire catastrophique dans la partie occupée de la région de Kherson, alors que les évacuations de civils sont bloquées par les intenses combats et que la population peine à survivre sans électricité, ni eau potable, ni nourriture ou médicaments de base. Les morts ne peuvent même plus être enterrés en raison des intenses bombardements et ceux des habitants qui essaient de fuir seuls sont ciblés par des drones FPV russes. Depuis le début de l'occupation, la population du secteur le plus affecté de la zone est passée de 40 000 à 6 000 personnes, dont 200 enfants. Le ministère des Affaires étrangères a reçu plus de 200 demandes d'évacuation et a entamé des consultations urgentes avec l'ONU et le Comité international de la Croix-Rouge afin de les secourir. Il demande aux partenaires de l'Ukraine de faire pression sur la Russie pour exiger le respect du droit humanitaire et la création de couloirs d'évacuation. Emmanuel Chaz, Kharkiv, RFI.
3: Et la Russie, par ailleurs, a annoncé ce matin avoir détruit 264 drones ukrainiens depuis l'entrée en vigueur à minuit de sa trêve unilatérale de 2 jours pour les commémorations de la victoire sur l'Allemagne nazie.
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1: Il est 5h11 à Accra, le Ghana qui interpelle l'UA.
3: Le pays inquiet au sujet des manifestations anti-migrants en Afrique du Sud et qui alerte donc l'Union africaine. Alors que les marches contre l'immigration et les attaques contre des ressortissants africains se multiplient en Afrique du Sud. Et peu importe qu'ils soient en situation régulière ou non, le Ghana, qui n'est pas le seul pays du continent à s'en émouvoir, Alexandra Brangeon.
11: Dans un courrier à l'Union africaine, le gouvernement ghanéen demande que les attaques xénophobes en Afrique du Sud soient mises à l'agenda du prochain sommet de l'UA au mois de juin. Le Ghana se dit profondément préoccupé par la répétition de ces violences au fil des années et ajoute que ces incidents constituent une violation de la Charte africaine des droits de l'homme et des peuples et sapent l'esprit d'intégration et de panafricanisme. Au Ghana comme au Nigeria, l'ambassadeur sud-africain a été convoqué par les autorités locales. Le Nigeria reproche notamment à l'Afrique du Sud de ne pas en faire assez pour mettre fin au harcèlement de ses ressortissants dans le pays. Abuja affirme avoir reçu plus de 130 demandes de rapatriement. Une délégation du Parlement nigérian doit d'ailleurs se rendre prochainement à Pretoria. Le Lesotho et le Malawi ont également officiellement exprimé leurs inquiétudes et mis en place un numéro d'urgence pour leurs citoyens. Selon les derniers chiffres officiels, 2,8 millions d'étrangers vivent légalement en Afrique du Sud, provenant principalement des pays voisins, notamment du Zimbabwe.
3: L'Afrique du Sud qui a répondu à ces accusations de xénophobie, estimant que certains pays africains devraient s'attaquer à l'instabilité politique et à la mauvaise gouvernance qui pousse leur population à émigrer. Dans l'actualité africaine aussi ce matin, ce nouveau bilan dans l'est de la RDC, où au moins 36 personnes ont été tuées depuis mardi dans plusieurs attaques distinctes des rebelles ADF liées au groupe État islamique, attaques menées contre plusieurs localités isolées situées à la frontière de l'Ituri et du Nord Kivu. Un rapport d'Amnesty International publié cette semaine accuse les ADF de crimes de guerre et de crimes contre l'humanité.
1: D'autres cas d'antanavirus sont possibles, c'est ce qu'indique l'OMS.
3: Mais le foyer de la maladie qui a tué 3 passagers à bord du navire de croisière Ondus devrait rester limité selon l'Organisation Mondiale de la Santé. Les 150 passagers doivent être évacués ce dimanche aux Canaries. Alors que côté argentin, les autorités assurent qu'il n'est à ce stade pas possible de confirmer l'origine de la contagion. Ils recherchent toujours le patient zéro. Le bateau est parti des côtes argentines le 1er avril, l'antavirus, qui n'est pas le coronavirus, et le risque de propagation est bien moindre. C'est ce qu'assure Anne Lavergne. Elle est responsable du laboratoire associé au Centre national des antavirus à l'Institut Pasteur de Guyane.
12: Ça peut pas du tout être comparé parce que du coup c'est pas les mêmes familles virales, c'est pas obligatoirement les mêmes modes de transmission, c'est pas les mêmes taux de contamination, c'est pas la même infectiosité. Enfin, il y a vraiment rien de comparable. Où avant sur des cas de Covid, une personne pouvait en contaminer 10, sur des antivirus au maximum en contagiosité, ça a été répertorié pour Andes à 2 quoi. Ça veut dire qu'une personne peut en contaminer seulement 2, et encore dans des situations vraiment particulières de proximité avec des patients ou des personnes qui ont développé des symptômes, qui ont des charges virales très importantes. Donc c'est vraiment deux mondes différents quoi. Il n'y a pas du tout de comparaison possible. Voilà, je pense que là, ils ont pris en charge les patients qui étaient symptomatiques. Les asymptomatiques, ils vont certainement les suivre, hein, je sais pas. Mais de toute façon, dès qu'il y a mise en place de distanciation, que les gens sont isolés, qu'il n'y a pas de contact avec des personnes qui sont symptomatiques, ça va s'arrêter.
3: Anne Lavergne, spécialiste des antivirus, des propos recueillis pour RFI par Walid Diallo.
1: Et puis on termine à Venise, Martin, la cité des doges qui ouvre ses portes dans un contexte explosif.
3: La ville des canaux et des canotiers qui s'apprête à accueillir la 61e Biennale d'art contemporain. Édition artistique, Clotilde, mais politique et polémique aussi, notamment à cause de la présence de pavillons de la Russie et d'Israël. Le monde de l'art se mobilise et se déchire. Envoyé spécial de RFI à Venise, Muriel Malouf.
13: Une soixantaine d'artistes, rejoints par des passants, marchent revêtus de t-shirts portant le nom et une œuvre d'artistes palestiniens, pour la plupart décédés. Joanna Haji Thomas, artiste libanaise.
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0: Et c'est l'heure du journal international. Bonjour Jeanne Bartoli.
2: Et bonjour Clotilde et bonjour à tous.
0: Dans ce journal, la France propose aux États-Unis et à l'Iran de traiter la question d'Hormuz à part.
2: Et à part du reste du conflit et des négociations en cours, la France qui prépositionne le porte-avions Charles de Gaulle dans le détroit d'Hormuz, il est attendu sur place dans une dizaine de jours dans le cadre de l'initiative montée avec le Royaume-Uni. Alors que peuvent faire Londres et Paris qui pourraient participer à des opérations de sécurisation du détroit? Les détails avec Franck Alexandre en début de journal. Des routes réservées aux Israéliens en territoire palestinien. L'explosion des colonies israéliennes entraîne la multiplication de ces chantiers. Reportage d'Amira Souilem dans la région de Jérusalem. À suivre aussi la poussée de l'extrême droite et le recul des travaillistes aux élections locales qui avaient lieu hier au Royaume-Uni. Nous serons en direct de Londres. On parle aussi du Mali avec le blocus des djihadistes sur Bamako qui se poursuit. Et puis du cinéma à la fin de ce journal avec C'est quoi l'amour ? Une comédie sur le mariage et sur le divorce avec Laura Calami et Vincent McCain.
0: J'appelle ça une broutille.
2: Voilà comment Donald Trump résume les événements survenus hier dans le détroit d'Hormuz. 3 navires de guerre américains ciblés par l'Iran. L'armée américaine a riposté et dit avoir visé des sites de lancement de missiles et de drones. Le détroit d'Hormuz, toujours quasiment totalement bloqué. 1500 bateaux sont immobilisés dans le détroit, selon l'Organisation Maritime Internationale, une agence de l'ONU. Et bientôt sur place, le porte-avions Charles de Gaulle, il est en route pour Hormuz. Il devrait arriver dans une dizaine de jours dans le cadre d'une initiative franco-britannique pour sécuriser le détroit et accompagner les navires. Bonjour Franck Alexandre.
3: Bonjour Jeanne.
2: Alors concrètement, ce que proposent la France et le Royaume-Uni, Franck, c'est de traiter la question d'Hormuz à part du reste du conflit, car c'est une question d'intérêt commun.
3: En effet, la solution au conflit ne viendra ni des États-Unis ni de l'Iran. Il faut donc permettre aux belligérants de ne pas perdre la face, dit-on à Paris. L'alternative ou encore la troisième voie pourrait s'articuler autour du porte-avions français. Le Charles de Gaulle est naturellement un agrégateur de forces. Il est toujours accompagné d'une escorte de frégates. Ce groupe aéronaval est aussi doté d'un état-major embarqué, 80 personnes avec à sa tête un amiral. Il est donc taillé pour planifier et piloter une telle opération de déconfliction. Il peut accueillir également des officiers de liaison. Ces opérations de sécurisation sont d'ailleurs bien connues des marins français. En 1988, avec l'opération Prométhée, le groupe aéronaval français avait déjà sécurisé Hormuz un an durant. Et plus récemment, en mer Rouge, l'opération Aspides, sous l'égide de l'Union européenne, a permis de protéger le trafic maritime.
2: Franck, outre Paris et Londres, qui pourrait participer à cette opération navale ?
3: Eh bien, pour bâtir cette coalition, à l'image de la coalition des volontaires pour l'Ukraine, l'amirauté britannique travaille étroitement avec l'état-major des armées à Paris. Les Pays-Bas et l'Italie, qui ont des frégates dans l'océan indien, pourrait facilement intégrer le dispositif. Le Japon a également manifesté son intérêt. L'Inde, en revanche, n'a pas répondu aux sollicitations. Cette opération navale, qui s'inscrirait nécessairement dans la durée, n'aurait aucun lien avec les États-Unis et ne serait pas une militarisation du détroit, insistent les militaires. On ne créera pas de réassurance par la force, disent les marins, et de préciser qu'ils n'escorteront pas les bâtiments civils, mais plutôt qu'ils les accompagneront à travers le détroit d'Hormuz. Les mots ont un sens, Jeanne. D'un point de vue légal, escorter ferait d'eux des belligérants.
2: Franck Alexandre, spécialiste défense sur RFI, cette initiative franco-britannique qui intervient au moment où Washington attend toujours une réponse de Téhéran à sa dernière proposition pour mettre fin à la guerre, et puis cette fois la guerre au Liban, dans la guerre qui oppose l'armée israélienne au Hezbollah libanais. De nouveaux bombardements menés par l'État hébreu hier en dépit de la trêve. Hier, 12 personnes sont mortes dans le sud du pays, dont 2 enfants. C'était dans la région de Nabatieh, selon le gouvernement libanais. En parallèle, un responsable du département d'État américain annonce la tenue de nouvelles discussions entre le Liban et Israël les 14 et 15 mai prochains à Washington. Pour l'instant, les gouvernements libanais et israéliens n'ont pas confirmé.
0: Ce sont des routes réservées aux Israéliens. Israélien. Elle se trouve pourtant en territoire palestinien.
2: Et des routes qui se multiplient au même rythme que la colonisation israélienne de la Cisjordanie occupée et la polémique de la politique d'annexion de fait de ce territoire palestinien. Notre correspondante Amira Swilem s'est rendue justement sur le chantier d'une de ces routes en banlieue de Jérusalem. Un grand chantier qui inquiète les riverains palestiniens. Reportage.
4: Mur de plusieurs mètres de haut, caméra de surveillance, mirador, le quotidien à Kafar Aqab, en banlieue de Jérusalem, est fait d'embouteillages et de débrouilles. Et ça risque de se compliquer un peu plus.
5: C'est écrit « interdit d'entrer, sauf au personnel ».
4: Un tractopelle s'active, des camions vont et viennent, deux hommes palestiniens assistent à la scène.
6: Ils sont en train de construire une route. Elle partira du nouveau checkpoint jusqu'au village de Mekmes. Mais c'est une route que pour les juifs. Dans les deux sens, que pour les juifs.
7: Elle filme là ?
4: Non, c'est juste un micro.
6: Ça s'arrête là, merci.
4: La peur, omniprésente. Celle d'être arrêté pour avoir critiqué le projet, mais aussi la peur du lendemain. Un vendeur de jus de fruits nous raconte travailler ici depuis 20 ans.
7: On n'a pas d'informations sur ce qui va advenir. Même les gens qui travaillent ici ne savent rien. Quand est-ce qu'on va devoir fermer ? On ne sait pas. Cela peut être demain, comme ça peut être dans un mois ou un an. S'ils ouvrent cette route pour les Juifs, la municipalité de Jérusalem va nous rendre la vie encore plus compliquée.
4: Pour construire cette route, les autorités israéliennes ont saisi 28 hectares de terrain à des propriétaires palestiniens. L'ONG israélienne La Paix Maintenant voit dans ces nouvelles routes une étape supplémentaire vers une possible annexion de la Cisjordanie occupée. Amira Swilem, de retour de Kafar Aqab, RFI.
0: RFI, il est 7h06 à Londres. On votait hier en Grande-Bretagne, Jeanne, pour renouveler les parlements décentralisés en Écosse et au Pays de Galles.
2: Une partie des conseils métropolitains en Angleterre, le dépouillement a débuté et les premiers résultats commencent à tomber. Bonjour Emeline Vin.
8: Bonjour Jeanne, bonjour à tous.
2: En direct de Londres, comme attendu, Emeline, le parti travailliste de Keir Starmer est en net recul alors que l'extrême droite est en progression.
8: Oui, c'est un scénario à peu près aussi sombre que ce que craignait le parti travailliste. Le Labour perd plusieurs conseils dans ses terres des Midlands, en particulier Thameside, dans la banlieue de Manchester, et Hartlepool, près de Durham. Alors, ce sont encore des résultats très partiels, 950 des 5000 sièges en jeu en Angleterre. Les sièges londoniens devraient donner un autre éclairage cet après-midi. Très mauvaise nuit pour le Labour, donc, pour les conservateurs aussi, qui n'enregistrent aucune victoire majeure. Mais alors, qui profite de ces élections? Vous l'avez dit, pour l'instant, c'est l'extrême droite Reform UK, dirigée par Nigel Farage, qui absorbe quasiment toutes les pertes des Tories et du Labour, et qui pourrait diriger l'une des plus grosses autorités locales d'Angleterre, l'Essex. Les Verts, en revanche, enregistrent une hausse de leur nombre de sièges, mais ne prennent pour l'instant le contrôle d'aucune collectivité disputée ce jeudi. Alors, dès ce jeudi soir, hier soir, des élus travaillistes ont commencé à appeler Keir Starmer à la démission face à ce naufrage électoral. Naufrage qui pourrait se poursuivre toute la journée puisque les résultats vont s'égrener jusqu'à ce week-end.
2: Emeline Vin, merci. En direct avec nous de Londres, l'actualité de ce vendredi, c'est aussi le Mali. Plus de 30 personnes tuées mercredi dans deux attaques revendiquées par les djihadistes du Jnim contre deux localités du centre du Mali à Kori Kori et Gomossogou. Il s'agit d'attaques quasi simultanées, a affirmé à l'agence France-Presse un responsable local de la jeunesse. Les autorités de transition tentent de reprendre la main sur le terrain après les attaques menées par le Jnim et le FLA le 25 avril. Le dernier, notamment dans la région de Kidal. L'armée est également mobilisée face au blocus imposé par les djihadistes sur la capitale. Un blocus qui se durcit, David Baché.
9: Des opérations de sécurisation sont en cours à Kita et à Kai, selon un porte-parole de l'armée. Alors que plusieurs centaines de personnes sont bloquées depuis des jours dans ces localités, les djihadistes interdisant le passage aux autocars et aux voitures en direction de Bamako. Le Jnim a aussi incendié plusieurs dizaines de camions de marchandises mercredi sur des routes reliant la capitale à la Guinée, au Sénégal, à la Mauritanie et à la Côte d'Ivoire, précisément dans les zones de Gogi, Diéma, Kenyoroba et Bougouni. Des vidéos de camions en flammes ont été diffusées par les djihadistes qui ont enfin mené des attaques dans plusieurs localités des régions de Mopti et Bandiagara, la cible des chasseurs traditionnels d'Ozo, alliés de l'armée malienne. Dans le nord, les forces nationales et leurs partenaires russes de l'Afrique Corps tentent de se réorganiser dans la région de Kidal. Après avoir perdu la ville de Kidal le 25 avril et déserté sans combattre Tessalit le 1er mai, les FAMA et l'Afrika Corps sont toujours présents à Aguelok et Anéfis, où des munitions ont même été livrées par hélicoptère mardi. Un porte-parole de l'armée décrit une réarticulation du dispositif en vue d'une reconquête. « Nous n'allons pas attendre », promet un cadre du FLA, prédisant une reprise rapide des combats.
2: David Baché.
0: À Mayotte, le droit du sol durcit depuis 7 semaines.
2: Oui, pour accéder, pour les enfants nés à Mayotte, il faudra désormais que les deux parents soient en situation régulière sur le territoire depuis au moins 1 an pour accéder donc à la nationalité française. La loi avait été soutenue par le Rassemblement national, mais aussi le gouvernement et le Bloc central, mais vivement contesté à gauche, ce nouveau durcissement qui a des conséquences concrètes pour les jeunes. L'association culturelle éducative de Kwaweni Bandrajou leur vient en aide. Reportage Lisa Morissou.
10: Depuis la loi adoptée en 2018, cette association accompagne des enfants nés à Mayotte, mais qui se retrouvent en situation irrégulière à 18 ans. Elfazar Chadouli, chef de service de la structure.
11: Si ces jeunes viennent chez nous à CKB, nous on les accompagne quand même. Nous, ce qu'on fait, on essaie de trouver des formations.
10: Des formations comme des BTS situées au sein des lycées. C'est l'unique solution pour leur permettre de continuer leurs études, car sans papier, ils ne peuvent pas étudier à l'université. Pour beaucoup, c'est une manière de jouer la montre, car après leur diplôme, ils restent dans la clandestinité. Pour Elfazar Chadouli, les conséquences pour ces jeunes sont terribles.
11: Après qu'un jeune a obtenu son BTS et qu'il n'est pas toujours régularisé, bah, il se trouve dehors, il se trouve bloqué. Qu'est-ce qu'il reste à faire ? Ce qu'il reste à faire, c'est de chercher un moyen de vivre.
10: Des situations de précarité et d'oisiveté qui peuvent, selon lui, faire basculer certains dans la violence. Lisa Morisseau, Mayotte, RFI.
0: Et puis faire annuler son mariage à l'église pour en contracter un nouveau.
2: Eh bien voilà le point de départ de C'est quoi l'amour, le nouveau film de Fabien Gorgeard, sorti cette semaine en France et que nous présente Elisabeth Le Quéré.
12: Quand on s'est marié comme ça. Vous étiez beaux tous les deux. Et quand on s'est séparé comme ça.
13: Fred veut épouser sa nouvelle compagne devant Dieu. Problème, aux yeux de l'église, il est toujours marié avec Marguerite, son ex. Il lui demande donc d'entamer une procédure de nullité matrimoniale. Une simple formalité, pense-t-il.
14: Je dois signer quoi ?
13: Sauf que l'église catholique ne plaisante pas vraiment avec ces choses-là. Enquête sur l'intimité du couple, la sexualité, le consentement, tout y passe.
12: Qu'est-ce que tu fous avec une ultra-catho, toi ?
13: Fabien Gorgeard.
15: J'avais envie qu'on soit surpris par le fait que finalement le film puisse nous toucher, nous émouvoir, un peu comme ce qui arrive à Marguerite, de manière complètement inattendue, quoi. On part sur presque une farce, parce qu'elle se retrouve à devoir parler de sa sexualité devant un prêtre, et puis quelques scènes plus loin, évidemment, il y a le vertige de ce qu'on a vécu qui nous remonte à la surface, quoi.
13: Car soudain, le passé ressurgit, à l'image de cette vieille cassette de mariage retrouvée au fond d'un placard. C'est quoi l'amour ? Ne répond pas vraiment à la question de son titre, mais le film prouve avec tendresse et ironie que l'amour ne peut pas vraiment s'annuler.
2: Elisabeth Le Quéré du service culture d'RFI.
0: Et Jeanne Bartoli pour le journal. Allez, on poursuit avec les sports avec vous, Antoine Grenier. Du football d'abord, les Coupes d'Europe avec deux clubs anglais en finale.
16: Et avec Arsenal, ça fera 3-1 par Coupe d'Europe. Ligue Europa d'abord, Aston Villa inverse la tendance avec fracas en dominant Nottingham 4-0. Les Villans qui affronteront le 20 mai prochain en finale les Allemands de Fribourg, qui eux se sont imposés sur Braga 3-1. En Ligue Conférence, Crystal Palace également est en finale en s'imposant 2-1 sur les Ukrainiens du Shakhtar Donetsk, tandis que Strasbourg, lui, s'inclinait 1-0 face au Rayo Vallecano, tout comme au match aller. Grosse déception pour les Alsaciens, hués par leur stade de la Méno. Déception donc pour le milieu de terrain ivoirien Abdoul Ouattara.
17: Ouais, ils ont fait un très très gros match dans l'intensité en première mi-temps, ils étaient au-dessus de nous. Et ça les a permis de marquer en deuxième mi-temps, on a essayé d'accélérer un peu. Malheureusement, on a raté nos occasions et ils ont bien défendu. Franchement, c'est mérité. Et voilà, nous sommes très déçus ce soir. Et voilà, c'est le football. Ça nous tenait à cœur de se qualifier pour la finale. Mais bon, voilà, c'est passé. On les félicite pour les prestations qu'ils ont fait aujourd'hui. Et on espère qu'ils feront une bonne finale. Et voilà, nous, en tout cas, on est très déçus. Et on espère se relancer en championnat.
16: Abdoul Ouattara au micro de nos confrères de Canal+, le Rayo Vallecano qui affrontera donc Crystal Palace le 27 mai prochain en finale de cette Ligue Europa Conférence. Pour Strasbourg, la consolation qualification, elle passera par le championnat et dès ce week-end face à Angers dans le cadre de la 33e journée.
0: Et après une semaine de Coupe d'Europe, retour en Ligue 1, Antoine, avec le RC Lens, toujours deuxième au classement, qui reçoit le FC Nantes.
16: Match crucial pour les 100 et or, plus que jamais mis sous pression par les Lyonnais à deux journées de la fin. Face aux Canaries, les Lensois seront privés de leur habituel binôme au milieu de terrain. Adrien Thomasson et Mamadou Sangaré suspendus. L'occasion de voir l'international malien Amadou Haïdara arrivé l'été dernier en provenance de Leipzig, très peu utilisé par Pierre Sage cette saison, mais lui se projette déjà sur l'année prochaine avec Lens.
14: Avant d'arriver, je m'attendais un peu à ça, parce que déjà, si on regarde Adri et puis Mamad, ils font une grosse saison. Je m'attendais à ça. Bon, je me préparais à les mettre en difficulté aussi pour qu'ils puissent mieux progresser. Ils ne se disent pas qu'il y a tout est fait. Et en fonction de ça, moi, c'est vrai, c'est une saison un peu difficile et tout, personnellement, parce que je joue pas assez. Et ça fait réfléchir, ça te fait travailler encore plus et je me prépare. Peut-être la saison prochaine, je serai encore plus fit et connaître le système de jeu aussi, ça m'aide. Et en fonction de ça, je vais me préparer encore plus pour attaquer la saison prochaine.
16: Mamadou Haïdara qui aura sans doute l'occasion d'avoir un peu plus de temps de jeu l'an prochain, puisque le RC Lens devrait, sauf surprise, retrouver la Ligue des Champions la saison prochaine. Les 100 et or n'ont besoin que d'un point face aux Nantais aujourd'hui pour valider leur qualification.
0: Et puis en basket, les playoffs NBA, Détroit et Oklahoma City doublent la mise.
16: Les Pistons, numéro 1 de la conférence Est.
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0: Paris, 7h, en temps universel, 2h de plus ici à Paris.
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0: Et le journal international, c'est avec vous, Martin Guez, à la une. Cette trêve ébranlée et ce conflit gelé entre l'Iran et les États-Unis.
2: Un cessez-le-feu toujours en vigueur pour Donald Trump. L'Iran minimise aussi les tirs de la nuit qui viennent pourtant remettre en cause la trêve en cours depuis un mois. L'option diplomatique est, elle, toujours sur la table, mais difficile d'imaginer une sortie rapide du conflit, toujours englué autour du blocage du détroit d'Hormuz. Gros plan ensuite sur les velléités expansionnistes israéliennes qui multiplient les zones tampons à Gaza, au Liban, en Syrie, et qui resserrent l'étau autour de la Cisjordanie occupée. Ce sera notre gros plan ce matin avec Oriane Verdier. Félix Tshisekedi ouvre la voie à un troisième mandat en RDC et à une révision constitutionnelle. Les différentes oppositions réagissent et pointent les contradictions du président congolais. Le nouveau maire de Saint-Denis, Bali Bakayoko, défie Emmanuel Macron et refuse d'accrocher le portrait du président français dans sa mairie. Et puis, enfin, des vagues de près de 500 mètres que personne n'a vu. Et pour cause, cela s'est passé en Alaska l'été dernier. Les scientifiques tentent de rattraper le coup et étudient de près le phénomène.
0: Les États-Unis font comme si de rien n'était après avoir échangé des tirs dans la nuit dans le détroit d'Hormuz.
2: Avec l'Iran, exactement une première depuis un mois et l'entrée en vigueur du cessez-le-feu, une broutille selon Donald Trump. Alors que Téhéran reconnaît que plusieurs navires iraniens ont été touchés ainsi que des infrastructures militaires. Téhéran qui affirme avoir riposté en frappant des bateaux américains. Pas d'escalade. En revanche, ce matin, le calme semble être revenu et la voie de la diplomatie par l'intermédiaire du Pakistan est toujours privilégiée. L'Iran affirme être toujours en train d'examiner la proposition d'accord global mise sur la table par les États-Unis. Peut-on espérer une sortie de crise rapide et une résolution du blocus dans le détroit d'Hormuz? Rien n'est moins sûr, Nicolas Falaise.
3: Ce n'est pas le scénario le plus probable, celui d'une réouverture concertée du détroit d'Hormuz, suivie de négociations qui permettraient à l'Iran et aux États-Unis de s'entendre sur les grands chapitres de leur contentieux. Le nucléaire, le programme balistique de l'Iran, le soutien de Téhéran à ses alliés régionaux, le tout en échange d'une levée des sanctions pesant sur la République islamique. Selon le chercheur Clément Terme, spécialiste de l'Iran, Washington, comme Téhéran, risque plutôt de rester englué dans ce conflit déclenché par l'attaque américano-israélienne de février contre l'Iran.
4: On voit plutôt un scénario se dessiner, celui d'un conflit gelé, parce qu'aucune des parties finalement n'a intérêt à un retour de l'escalade militaire. Les Iraniens en raison de la fragilité économique de leur système politique et les Américains en raison des élections des mid-terms et des effets du blocage d'Hormuz sur les prix du pétrole.
3: Le scénario du retour à la confrontation armée n'est pas exclu. Israël et les États-Unis ont attaqué l'Iran une première fois en juin 2025, avant de lancer une nouvelle guerre cette année.
2: Le détroit d'Hormuz bloqué, mais traversé par un pétrolier sud-coréen qui est arrivé en Corée du Sud, une première depuis le blocage de ce point de passage. Le bateau battant en pavillon maltais avait pu traverser le 17 avril avec à son bord 1 million de barils de pétrole brut, la moitié de la consommation quotidienne de la Corée du Sud. Le prix du pétrole qui est reparti ce matin à la hausse, après avoir brièvement chuté hier de 5%, et puis par ailleurs Clotilde toujours au Moyen-Orient. Les Émirats Arabes Unis disent avoir intercepté ce matin des missiles et des drones venus d'Iran, et ce en dépit du cessez-le-feu en place depuis le 8 avril dernier.
0: Israël, de son côté, continue ses opérations.
2: Que cela soit au Liban, où 12 personnes ont été tuées hier dans des bombardements dans le sud du pays. Les autorités libanaises qui font part également ce matin d'une nouvelle frappe israélienne qui a tué un secouriste. Le Liban visé, la Cisjordanie occupée, aussi région qu'Israël appelle la Judée-Samarie, région citée cette semaine par Bezalel Smotrich, ministre d'extrême droite des Finances en Israël. Il a affirmé que la guerre se terminerait par des changements de frontières, que cela soit à Gaza, au Liban, en Syrie, et donc en Cisjordanie occupée. Bonjour Oriane Verdier.
0: Bonjour.
2: Sur le terrain, ces velléités d'expansion territoriale sont très clairement constatées.
0: Oui, sur les territoires palestiniens déjà occupés avant 2023, l'armée israélienne a resserré son emprise. Plus de 50% de Gaza a été placé sous contrôle militaire direct et l'armée est accusée d'agrandir progressivement ce territoire. En Cisjordanie occupée, le nombre de colonies ne cesse d'augmenter et s'accompagne de mesures des autorités israéliennes pour déposséder les Palestiniens de leurs terres. En Syrie, après la chute du dictateur Bachar al-Assad, Israël a élargi son occupation du Golan, allant même au-delà dans les régions de Deraa et Kouneitra. Le gouvernement a également approuvé un plan visant à doubler la population des colons juifs juifs dans la partie syrienne du Golan. Enfin, au Liban, vous le disiez, à la suite du cessez-le-feu, elle a mis en place une zone dite de sécurité sous son contrôle qui correspond à 5% du territoire libanais.
2: Et Auriane, quelles sont les dynamiques derrière ces avancées militaires ?
0: Bien, les raisons officielles sont sécuritaires et politico-religieuses. Depuis le 7 octobre 2023, Israël a adopté une stratégie plus offensive. Benjamin Netanyahou invoque aussi une mission historique soutenant la notion dite biblique du Grand Israël qui va bien au-delà du territoire actuel. Mais considérer ces différentes occupations de manière globale est une stratégie israélienne pour faire oublier la question palestinienne. C'est ce qu'estime Laure Fouché de la Fondation pour la Recherche Stratégique.
5: Pour le Liban et la Syrie, on est effectivement dans une conquête territoriale qui satisfait une partie des idéologues du Grand Israël. Mais fondamentalement, on est dans des motivations qui sont quand même tout à fait sécuritaires et politiques, ce qui n'est pas du tout le cas pour la question palestinienne. On est vraiment dans une destruction systématique. Il y a la volonté de liquider le projet national palestinien et c'est dans ce cadre-là qu'il faut aussi comprendre ce qui se passe à Gaza.
2: Et on l'a évoqué dans nos différentes éditions, Auriane, des centaines d'anciens dirigeants européens qui élèvent la voix contre ces opérations expansionnistes israéliennes. Mais la communauté internationale semble incapable d'agir réellement.
0: En effet, pourtant, selon Laure Fouché, les Européens ont les outils pour défendre le droit international.
5: Nous, on a des engagements, nous, Européens, au niveau du droit international qu'on peut déjà mettre en place et qu'on ne fait pas. Je prends par exemple l'accord d'association avec Israël. Il y a un article qui stipule pour que l'accord d'association soit maintenu avec Israël, que nos partenaires israéliens doivent respecter le droit international. La perception qu'ont les Européens d'Israël est en fait très importante pour la population israélienne et la manière dont la population israélienne se par soi elle-même. Netanyahou va pas pouvoir utiliser les accusations d'antisémitisme éternellement et il y a aussi une partie de la scène politique en Israël qui essaye d'avoir un dialogue plus constructif avec les Européens.
0: Et cette semaine, plus de 400 anciens ministres, ambassadeurs et hauts fonctionnaires européens ont appelé l'Union européenne à agir maintenant contre l'annexion illégale que mène Israël en Cisjordanie occupée.
2: Merci beaucoup. Auriane Verdier, vous signez ce matin notre dossier de la rédaction.
6: Dans l'actualité également, Martin, le concours de trêve qui vient au concours de drones entre la Russie et l'Ukraine.
2: Des alertes antiaériennes retentissent à Kiev et Volodymyr Zelensky, le président ukrainien, fait état de plus de 850 frappes de drones russes pendant la nuit, affirmant que Moscou n'a pas fait le moindre geste pour respecter la trêve unilatéralement décrétée par la Russie. Les autorités russes qui affirment l'avoir riposté de manière symétrique aux frappes ukrainiennes et qui recensent de leur côté 264 interceptions de drones. Et c'est dans ce contexte que doivent se tenir demain sur la place rouge les célébrations du 81e anniversaire de la victoire de l'armée rouge sur l'Allemagne nazie. Cérémonie fastueuse l'an passé, beaucoup plus sobre cette année. Pas de missiles, pas de chars sur la place rouge et une liste d'invités minuscule. Anissa El-Jabri.
7: Pas de dirigeants de pays d'Asie centrale sur la place rouge ce samedi et ni le premier ministre arménien ni le premier ministre slovaque n'assisteront au défilé. Nicole Pachinian assure avoir prévenu Vladimir Poutine dès le mois d'avril quand il s'est rendu à Moscou. Il sera en campagne électorale, une campagne où il joue la carte du rapprochement avec les Européens. Quant à Robert Fico, qui avait été reçu par le chef de l'État russe l'année dernière, il fera profil bas et a fait savoir qu'il rencontrerait aussi Vladimir Poutine, mais brièvement. Ils seront au total 7 dirigeants étrangers cette année, selon le Kremlin. Et encore, la Russie y inclut les dirigeants d'Abkhazie et d'Ossétie du Sud. Ce sont deux territoires pris à la Géorgie lors de la guerre éclair de 2008 qui sont non reconnus internationalement. C'est donc moins qu'en 2023 et 2024, mais toujours plus qu'en 2022. Dans la foulée de l'envoi de soldats russes en Ukraine, cette année-là, aucun dirigeant étranger n'était présent. Le Kremlin avait assuré d'avoir lancé aucune invitation. Anissa El-Jabri, Moscou, RFI.
2: L'an dernier, une vingtaine de chefs d'État avaient été reçus en grande pompe par Vladimir Poutine, notamment Xi Jinping, Lula, mais aussi Viktor Orban et Nicolas Maduro, tous présents à l'époque pour les 80 ans de la capitulation allemande.
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6: 8h09 à Kinshasa, où Félix Tshisekedi a donc ouvert la voie à un troisième mandat.
2: Alors que le président congolais était censé laisser sa place en 2028, une ouverture évoquée dès 2024, possibilité de prolonger au sommet de l'État qui est désormais clairement envisagée dans son discours de mercredi soir. Félix Tshisekedi a aussi évoqué un possible report de l'élection de 2028 si les combats se prolongent dans l'est du pays, en justifiant par ailleurs une possible révision constitutionnelle par les réformes qui lui sont exigées par les États-Unis. Une porte ouverte qui indigne l'opposition, que cela soit dans le clan de Moïse Katumbi ou dans celui de l'ancien président Joseph Kabila. Francine Muyumba Nkanga est une cadre du PPRD. Pour elle, les déclarations du chef de l'État sont à minima paradoxales, voire contradictoires.
8: La constitution de la RDC était présentée par l'IDPS comme une constitution de l'étranger, qu'il fallait, selon eux, congoliser. Et aujourd'hui, le président Tshisekedi évoque un processus constitutionnel sous des impulsions extérieures. Donc cette contradiction traduit une véritable cacophonie politique à mon humble avis. S'agissant des élections de 2028, on nous explique aujourd'hui qu'il serait impossible de les organiser parce que le pays est en guerre. Pourtant, il convient de rappeler que le deuxième mandat du président Tshisekedi a été obtenu précisément dans ce même contexte de guerre en 2023. Sans oublier qu'il a également évoqué l'organisation éventuelle d'un référendum constitutionnel. Mais comment organiser un tel processus en excluant une partie des Congolais ? Si un référendum peut être organisé en période de guerre concernant la Constitution, pourquoi les élections destinées à permettre l'alternance démocratique deviendraient-elles impossibles ?
2: Des propos recueillis par Alexandra Branjon. La RDC par ailleurs, où au moins 36 personnes ont été tuées depuis mardi dans plusieurs attaques distinctes des rebelles ADF liées au groupe État islamique, attaques menées contre plusieurs localités isolées situées à la frontière de l'Ituri et du Nord Kivu. Autre attaque au Mali, cette fois-ci à Korigori et Komo Sogou, dans le centre du pays. Deux attaques revendiquées par les djihadistes du JNIM qui ont fait plus de 30 morts. Le gouverneur de la région de Bandiagara a condamné avec la plus grande fermeté ces actes ignobles et inhumains, selon un communiqué.
6: Et puis cette éruption meurtrière ce vendredi en Indonésie.
2: Le volcan Dukono s'est réveillé dans l'est du pays, dans l'archipel des Moluques. 3 randonneurs sont morts et 10 sont portés disparus dans cette zone d'Indonésie pourtant interdite aux visiteurs en raison justement de l'activité accrue du volcan.
6: En France, il est l'un des visages les plus marquants des dernières élections municipales. Bali Bagayoko, le nouveau maire de Saint-Denis qui défie le président de la République Emmanuel Macron.
2: Elle est dit l'insoumis désormais à la tête de cette ville de 150 000 habitants, la plus grande du département de Seine-Saint-Denis au nord de Paris, refuse d'accrocher le portrait officiel du chef de l'État dans sa mairie, comme c'est pourtant le cas dans les 36 000 communes du pays, un acte symbolique aux conséquences politiques, Carlotta Morteo.
9: Reléguée dans un coin du bureau, face contre le mur, la photo officielle du président Macron restera décrochée, dit Bali Bagayoko, tant que, je cite, la République ne sera pas en capacité de corriger les inégalités. De quoi faire réagir le préfet de Seine-Saint-Denis, qui dans un courrier demande au maire fraîchement élu de reconsidérer sa position au nom de la tradition républicaine. Mais l'affichage du portrait du président français dans les mairies est un usage et pas une obligation. Rien d'illégal donc dans ce geste avant tout politique. Le maire de Saint-Denis, Pierre Fitte, manifeste ainsi clairement son opposition à Emmanuel Macron. Bali Bagayoko lui reproche notamment de ne pas avoir immédiatement dénoncé les attaques négrophobes dont il a été la cible au lendemain de son élection. Incarnation de la lutte antiraciste, nouveau visage de la France insoumise, représentant de cette nouvelle France que le parti d'extrême gauche veut promouvoir, Bali Bagayoko s'inscrit aussi dans la bataille pour la présidentielle de 2027. Il a prévenu, le portrait restera au sol jusqu'à l'avènement d'une gauche de rupture et d'un nouveau président.
2: Explication signée Carlotta Morteo du service politique de RFI.
6: Et puis c'est un méga tsunami que personne n'a vu, ça s'est passé en Alaska l'année dernière.
2: C'était le 10 août dernier, un glissement de terrain XXL, une vague phénoménale, la deuxième plus haute jamais enregistrée, un déchaînement de la nature aux confins du monde, dans les eaux profondes du fjord de Tracy Arm. Personne ne l'a vu, Clotilde, mais les scientifiques tentent de reconstituer l'événement, des conclusions qui viennent de paraître dans leur revue Science, Stéphanie Schuller.
10: 481 mètres, soit presque une fois et demie la tour Eiffel, telle était la hauteur du méga tsunami qui a déferlé le land de Tracy Arm. Il était tôt, 5h26 du matin, et heureusement, à 7h, aucune croisière ne se trouvait alors dans ce fjord d'Alaska, dont la beauté attire pourtant chaque été des milliers de touristes. Personne n'a donc été témoin de cet événement hors norme, mais les scientifiques ont pu en reconstituer les causes. Au cours des 2 mois avant le glissement de terrain, le glacier au fond du fjord s'était retiré de 500 mètres sous l'effet de tombées températures anormalement élevées. Cela a ouvert un corridor par lequel la paroi rocheuse a ensuite pu s'effondrer dans l'eau, provoquant le méga tsunami. Les chercheurs ont aussi découvert que des milliers de petites secousses sismiques avaient émané de la zone dans les jours précédant l'effondrement du versant. De quoi alimenter un système d'alerte précoce. Or, un tel système n'existe pas encore, regrettent les scientifiques, qui estiment que tous les fjords de l'Arctique, de l'Alaska au Groenland et en Norvège, devraient faire l'objet d'une surveillance accrue, car le réchauffement climatique rend les glaciers instables et les méga tsunamis dans les fjords risquent de se multiplier.
2: Et un petit mot de football pour finir, Clotilde, pas de tsunami, mais une belle vague anglaise. Il y aura 3 clubs anglais en finale des 3 Coupes d'Europe, Arsenal en Ligue des Champions, mais aussi Aston Villa en Ligue Europa, et puis Crystal Palace qui s'est qualifié hier soir pour la finale de la Ligue Europa Conférence et qui affrontera le Rayo Vallecano. Je vais y arriver en finale.
6: Martin Guez pour le journal, merci beaucoup.

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0: Ça, c'était pour ratisser le gazon. 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
1: Bonjour et bienvenue, 10h TU midi ici à Paris, le journal sur RFI.
2: Gilles Moreau.
1: Le climat se réchauffe entre Paris et Alger après une longue brouille diplomatique. Alors que l'ambassadeur de France à Alger retrouve son poste, la ministre déléguée aux armées se rend sur place aujourd'hui. La Russie et l'Ukraine s'accusent mutuellement de ne pas respecter le cessez-le-feu décrété par Moscou pour les commémorations du 9 mai. Demain, le traditionnel défilé sur la place Rouge à Moscou s'annonce très sobre. À Paris, Emmanuel Macron a déposé ce matin une gerbe devant la statue du général de Gaulle avant de présider la traditionnelle cérémonie place de l'Étoile. Au Royaume-Uni, lendemain d'élections locales, elles ont, comme prévu, tourné à la déroute pour le parti travailliste de Keir Starmer. Pour commencer, ces nouveaux signes de dégel après pratiquement 2 années de crise diplomatique entre Paris et Alger. Alice Ruffo, ministre française déléguée aux armées et aux anciens combattants, est aujourd'hui en Algérie à la demande d'Emmanuel Macron, officiellement pour commémorer les massacres de Sétif. Amélie Tullé, bonjour.
3: Bonjour Gilles, bonjour à tous.
1: La ministre, Amélie, n'est pas seule. Il y a avec elle l'ambassadeur Stéphane Romaté qui donc fait son retour en Algérie.
3: Et reprendra ses activités selon l'Élysée après plus d'un an d'absence pour travailler sur tous les aspects de la coopération bilatérale, dit Paris, avec une attention prioritaire au retour en France de Christophe Glaize, ce journaliste de 37 ans, arrêté en Kabylie en mai 2024, condamné à 7 ans de prison pour apologie du terrorisme et qui a retiré, on l'a appris cette semaine, son pourvoi en cassation pour laisser la porte ouverte à une grâce du président Tebboune. L'ambassadeur de France, Stéphane Romaté, rappelé à Paris en avril 2025, est donc de retour en Algérie, arrivé ce matin avec la ministre Alice Ruffo à Sétif, théâtre d'une répression meurtrière menée par l'armée française à partir du 8 mai 45 et qui s'est étendue à d'autres villes. Répression pour laquelle, on le rappelle, il n'y a pas un bilan officiel communément admis par Paris et Alger. Avec cette visite, l'Élysée dit vouloir montrer sa volonté de traiter les relations entre les deux pays avec honnêteté. C'est le deuxième voyage d'un membre du gouvernement français en moins de 3 mois. Étape donc d'un réchauffement après 2 années de tensions déclenchées par le soutien apporté par Paris en 2024 au plan d'autonomie sous souveraineté marocaine du Sahara occidental.
1: Amélie Tullé de la rédaction Afrique, merci. J'ajoute la réaction de l'association Reporters sans frontières. Elle salue cette visite ministérielle, de même que le retour de l'ambassadeur de France à Alger, RSF, qui, bien sûr, soutient le journaliste français Christophe Glaize. Officiellement, le cessez-le-feu est toujours en vigueur au Moyen-Orient, mais dans les faits, on assiste toujours à des échanges de frappes entre Américains et Iraniens. Hier, les premiers ont ciblé des installations militaires iraniennes alors que plusieurs de leurs navires ont été attaqués dans le détroit d'Ormuz. Et ce matin, la défense aérienne des Émirats Arabes Unis a été activée pour contrer des frappes venues, semble-t-il, d'Iran. En ces temps de flambée des prix des hydrocarbures, le gouvernement français a trouvé une solution pour réduire la facture. Le ministère des Finances a demandé aux administrations d'adapter le travail des agents publics. Sa circulaire propose ainsi un recours accru au télétravail ou bien encore la limitation des déplacements professionnels. Les précisions d'Aurélien Devernois.
4: Adieu séminaire ou réunion en extérieur, bienvenue aux visioconférences depuis son domicile. Car les fonctionnaires français, dont les salaires sont moins élevés que dans le secteur privé, subissent de plein fouet la hausse des prix des carburants, tout comme d'ailleurs leur employeur, l'État. Une initiative qui peut marcher, selon l'économiste Benjamin Coria, cofondateur de la revue En Commun, mais jusqu'à un certain point.
5: Les enseignants, ils peuvent pas faire du télétravail, et encore, pendant le Covid, on a vu et des enseignements et des corrections de travaux, etc., se faire en télétravail. Alors évidemment, c'est pas l'idéal du tout.
4: Depuis le début de la crise, les initiatives se multiplient à l'image de cette proposition venue de Grande-Bretagne. L'Institut de recherche pour les politiques publiques recommande une baisse de 15 km/h des vitesses autorisées sur les routes pour une réduction de consommation pouvant atteindre les 20%.
5: C'est des mesures qui sont très impopulaires, mais qui sont efficaces non seulement en termes de consommation d'énergie, mais aussi en termes de sécurité des personnes. Je pense que la crise énergétique va forcer les États à penser ces politiques malgré leur caractère impopulaire.
4: Des mesures qui, selon Benjamin Coria, n'exonèrent pas les États de réformes structurelles, notamment l'électrification massive des industries et des transports, afin de s'éviter des crises des hydrocarbures qui tentent à se multiplier.
1: Aurélien Devernois, au Royaume-Uni, lendemain d'élections locales, comme prévu, Elles ont tourné à la déroute pour le parti travailliste de Keir Starmer qui a réagi ce matin. S'il refuse de démissionner, le Premier ministre déclare assumer la responsabilité de ces résultats, je cite, douloureux. Les premières tendances montrent une perte de nombreux sièges pour son parti, le Labour, ainsi qu'une forte poussée de réformes UK, le parti anti-immigration. Nous sommes là pour longtemps, a réagi son chef Nigel Farage. La Russie et l'Ukraine s'accusent mutuellement de ne pas respecter le cessez-le-feu unilatéral de Moscou, entré en vigueur pour les commémorations du 9 mai. Chaque camp dénonce des attaques de drones. L'une d'elles a déclenché un important feu de forêt dans la zone interdite de Tchernobyl, dans le nord de l'Ukraine. Les autorités locales assurent qu'aucune hausse de radioactivité n'a été détectée. C'est dans ce contexte que se tiendront demain samedi sur la Place Rouge les célébrations du 81e anniversaire de la victoire sur l'Allemagne nazie. Cérémonie fastueuse l'an passé, elle s'annonce beaucoup plus sobre cette année. Pas de missiles ni de chars au programme et une liste d'invités très modeste, Anissa El Jabri.
2: Pas de dirigeants de pays d'Asie centrale sur la Place Rouge ce samedi et ni le Premier ministre arménien ni le Premier ministre slovaque n'assisteront au défilé. Nicole Pachinian assure avoir prévenu Vladimir Poutine dès le mois d'avril. Quand il s'est rendu à Moscou, il sera en campagne électorale, une campagne où il joue la carte du rapprochement avec les Européens. Quant à Robert Fico, qui avait été reçu par le chef de l'État russe l'année dernière, il fera profil bas et a fait savoir qu'il rencontrerait aussi Vladimir Poutine, mais brièvement. Ils seront au total 7 dirigeants étrangers cette année, selon le Kremlin. Et encore, la Russie y inclut les dirigeants d'Abkhazie et d'Ossétie du Sud. Ce sont deux territoires pris à la Géorgie lors de la guerre éclair de 2008 qui sont non reconnus internationalement. C'est donc moins qu'en 2023 et 2024, mais toujours plus qu'en 2022. Dans la foulée de l'envoi de soldats russes en Ukraine, cette année-là, aucun dirigeant étranger n'était présent. Le Kremlin avait assuré d'avoir lancé aucune invitation. Anissa El Jabri, Moscou, RFI.
1: En ce 8 mai, jour férié en France, les anciens alliés célèbrent l'anniversaire de la victoire de 1945 sur l'Allemagne nazie. Ce matin à Paris, Emmanuel Macron a déposé une gerbe devant la statue du général de Gaulle avant de présider la traditionnelle cérémonie place de l'Étoile. Le foyer d'antivirus qui a causé la mort de 3 passagers d'un navire dans l'Atlantique. Ce foyer devrait rester limité si les mesures de santé publique sont mises en œuvre. C'est le dernier avis rendu public par l'OMS, l'Organisation mondiale de la santé, qui n'écarte pas de nouveaux cas. Le navire fait route actuellement vers l'archipel espagnol des Canaries où il est attendu dimanche. L'évacuation des quelques 150 passagers et membres d'équipage est prévue en début de semaine prochaine. Le secrétaire d'État Marco Rubio poursuit sa visite officielle de 2 jours en Italie. Après avoir été reçu hier par le pape, il rencontre aujourd'hui la présidente du Conseil, Giorgia Meloni. Une explication devrait s'imposer. Donald Trump a vivement critiqué Rome. Pourtant, l'un de ses principaux alliés en Europe pour avoir refusé de s'impliquer dans la guerre en Iran. Dans l'actualité économique, les derniers résultats de Toyota, premier constructeur automobile mondial, son bénéfice net plonge de près de 20% sur l'exercice 2025-2026, en raison notamment des droits de douane américains. Une page cinéma maintenant, avec parmi les nouveautés de la semaine sur grand écran en France, le film « C'est quoi l'amour ?», film de Fabien Gorgeard. Son point de départ, comment faire annuler son mariage à l'église pour en contracter un nouveau, avec dans les rôles principaux de cette comédie, Laure Calamy et Vincent Macaigne. Elisabeth Le Quéré.
6: Quand on s'est marié comme ça. Vous étiez beaux tous les deux. Et quand on s'est séparé comme ça.
7: Fred veut épouser sa nouvelle compagne devant Dieu. Problème, aux yeux de l'église, il est toujours marié avec Marguerite, son ex. Il lui demande donc d'entamer une procédure de nullité matrimoniale, une simple formalité, pense-t-il.
8: Je dois signer quoi ?
7: Sauf que l'église catholique ne plaisante pas vraiment avec ces choses-là. Enquête sur l'intimité du couple, la sexualité, le consentement, tout y passe.
6: Qu'est-ce que tu fous avec une ultra-catho, toi ?
7: Fabien Gorgeard.
9: J'avais envie qu'on soit surpris par le fait que finalement le film puisse nous toucher, nous émouvoir, un peu comme ce qui arrive à Marguerite, de manière complètement inattendue, quoi. On part sur presque une farce, parce qu'elle se retrouve à devoir parler de sa sexualité devant un prêtre, et puis quelques scènes plus loin, évidemment, il y a le vertige de ce qu'on a vécu qui nous remonte à la surface, quoi.
7: Car soudain, le passé ressurgit, à l'image de cette vieille cassette de mariage retrouvée au fond d'un placard. C'est quoi l'amour ? Ne répond pas vraiment à la question de son titre, mais le film prouve avec tendresse et ironie que l'amour ne peut pas vraiment s'annuler.
1: Il Elisabeth Le Quéré, voilà pour ce film « C'est quoi l'amour ?» à voir sur grand écran en France. L'information sur RFI revient à 13h, mais tout de suite, 8 milliards de voisins.
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0: Les mots de l'anarchisme. Ce soir, éducation populaire, s'auto-émanciper ensemble.
1: J'ai participé pendant des années à des week-ends et petites vacances au sein des éclaireurs et éclaireuses de France, mouvement laïque du scoutisme français. Les animateurs du groupe auquel je participais avaient une conception du fonctionnement éloignée des origines du scoutisme. Pas d'uniforme, pas de brevet, pas de rituel spécifique, mais une éducation de la débrouillardise dans la nature, avec du froissartage et des jeux, du camping même sous la neige, et la vie rudimentaire d'un groupe proche des castors juniors. Ce n'est que bien plus tard que j'ai pris conscience du soubassement d'éducation populaire de ces expériences. Et l'émission de pollinisation libertaire à Chaïra, ben, c'est aussi de l'éducation populaire, mais politique.
0: En complément de notre dernière chronique sur l'éducation formelle, qui désigne plutôt des pratiques scolaires, nous abordons ce soir l'éducation non formelle. Les deux relèvent de l'éducationnisme réalisateur que Gaetano Manfredonia a identifié comme des pratiques d'éveil des consciences pour amener graduellement à une transformation sociale. Les pratiques d'éducation non formelle sont définies par l'UNESCO comme faisant référence à des démarches volontaires d'éducation de la part de groupes ou d'associations. Et elles correspondent de façon générale à des pratiques d'éducation populaire.
1: Alors, quelques explications d'abord sur le monde de l'éducation populaire institutionnalisée. Il existe depuis les années 1870 et il est composé de plusieurs organisations issues de courants idéologiques différents. Les objectifs les distinguent, même si toutes veulent émanciper les populations. Les unes veulent former des citoyens par l'accès au savoir et à la culture, d'autres souhaitent civiliser les classes laborieuses, d'autres cherchent encore à fidéliser les croyants et certaines cherchent à former des hommes nouveaux pour leur parti politique. L'éducation contribue à assurer une cohésion sociale en modélisant des manières de voir et d'agir communes. Des règles collectives, des rites, des codes culturels, des types d'encadrement hiérarchisés caractérisent les organisations entre elles.
0: Certaines organisations encadrent les loisirs des enfants et des jeunes. Elles leur proposent, ainsi qu'aux adultes d'ailleurs, des activités culturelles, sportives, sociales, et aussi des formations et des services. Elles gèrent parfois des équipements comme les centres sociaux. Elles privilégient généralement une dimension participative des populations auxquelles elles s'adressent. Administrées par des bénévoles, elles emploient souvent des salariés et reçoivent des subventions, ce qui occasionne une certaine porosité, bien sûr, avec le champ politique. Cela les oblige, aujourd'hui, à faire allégeance par la signature d'un contrat d'engagement républicain qui neutralise l'aspect subversif éventuel de leur pédagogie participative. En 2011, Alexa Morvan définit dans sa thèse d'autres pratiques d'une éducation populaire politique qui vise une dimension émancipatrice et s'inscrivent aussi dans un projet de transformation sociale.
1: Cela nous conduit bien sûr à évoquer les pratiques d'une éducation populaire politique par les anarchistes. Et justement, pour les révolutionnaires, la question de l'éducation fait partie du projet de changement de société. La plupart des théoriciens de l'anarchisme du XIXe siècle ont abordé dans leurs écrits la question éducative au sens large, c'est-à-dire dépassant le cadre scolaire pour contribuer à la formation des travailleurs. Cette éducation, reliée aux revendications des travailleurs, est pensée comme un facteur révolutionnaire déterminant d'un projet de société. Elle est centrale dans l'idéal libertaire en tant que catalyseur d'émancipation. Mais les dominés savent que le capitalisme et l'exploitation sont des obstacles à l'émancipation et que la classe dominante n'offre jamais, par l'éducation, les moyens de l'émancipation. Aussi, les travailleurs ne se laissent pas leurrer par le mythe de l'unanimisme qui vise à pacifier ou à gommer les rapports de classe pour pérenniser le système.
0: Parmi leurs nombreux champs d'action, le mouvement ouvrier et l'anarcho-syndicalisme ont développé une pensée et une pratique de l'éducation qui vise à autonomiser les individus, à défaire les structures d'exploitation et de domination et à promouvoir une participation active dans la construction d'une société libre. Ils ont mis en œuvre des réalisations relevant d'une éducation populaire politique. Toutefois, contrairement à ceux et celles qui veulent émanciper les autres, les anarchistes favorisent une éducation auto-émancipatrice, hors des pouvoirs religieux et politiques.
1: Durant la Commune de Paris, les communards vont accorder une place importante au développement concret de l'éducation populaire. Pour Louise Michel, l'éducation doit être l'affaire de tous pour que la société devienne un lieu d'égalité et de liberté. L'éducation doit être accessible à tous et toutes donc, et notamment aux adultes des classes populaires. Les communards insistent sur la formation professionnelle et préparent les ouvriers à la gestion des usines réquisitionnées et à l'autonomie économique. Les clubs et les sociétés populaires sont des espaces ouverts de discussion et de formation. Les citoyens et les citoyennes y accèdent à des connaissances politiques, sociales et culturelles. Les clubs politiques sont aussi des lieux de débat sur les idées républicaines, socialistes et anarchistes, où des militants se socialisent à une pensée progressiste. Les sociétés de lecture et les bibliothèques, les conférences, les formations, les groupes d'études et d'ateliers pratiques, les groupes d'entraide démocratisent les différents savoirs et renforcent la solidarité ouvrière. Les ateliers de presse et d'imprimerie sont des vecteurs importants d'éducation populaire qui contribuent à la diffusion d'idées révolutionnaires. La presse, l'édition, l'imprimerie restent des milieux professionnels largement investis par les mouvements anarchistes.
0: L'émancipation de la classe ouvrière doit être l'œuvre des travailleurs eux-mêmes. C'est la devise de l'AIT, Association internationale des travailleurs, créée en 1864, dont les ouvriers mènent des actions syndicales et des actions d'éducation populaire. Par exemple, en créant des bourses du travail, ou maisons du peuple ou des travailleurs, dont la première à Paris date de 1887, et qui rassemble les travailleurs syndiqués dans les territoires. Leur structuration syndicale favorise la conscience de classe des travailleurs et leur autonomie politique et culturelle. Elles organisent différents services de solidarité, des cours du soir, généraux ou professionnels, le développement de bibliothèques, des réunions publiques, des représentations théâtrales. Fernand Pelloutier, militant syndicaliste et anarchiste, auteur de la maxime « Instruire pour révolter », devient en 1895 le secrétaire général de leur fédération, qui a été fondée en 1892.
1: Et dès 1898, des universités populaires sont créées et dispensent des conférences sur de nombreux sujets, techniques, philosophiques, artistiques, etc. Mais les universités populaires sont trop bourgeoises et l'enseignement n'est pas spécifiquement libertaire ni assez révolutionnaire. Aussi, les anarchistes créent de façon parallèle des causeries populaires. Moins formelles, elles ne sont pas dominées par des discours intellectuels. Des causeries avec des auteurs ont lieu actuellement encore à la librairie Publico à Paris, à l'Étoile Noire à Laon, en Picardie, ou à la librairie du Muguet de l'Athénée Libertaire de Bordeaux, qui accueille aussi de nombreux concerts. On assiste à un renouveau diversifié d'universités populaires au début du XXIe, avec la Dioniversité de Saint-Denis, ainsi que l'Université populaire et libertaire du XIe à Paris. Fin du XXe également, le mouvement des radios libres est investi par des anarchistes, avec la remarquable radio libertaire de la Fédération anarchiste qui fonctionne depuis 100 salariés. Des projections de films sont aussi organisées dans la tradition du cinéma du peuple fondé en 1913. Colo, camping autogéré et de nombreuses autres activités sont menées par des libertaires avec des pratiques autogestionnaires. Mais ces pratiques sont associées aux luttes sociales et ne gardent un aspect subversif comme brèche dans le système que si elles restent l'expression d'un projet politique et social.
0: En conclusion, l'éducation populaire libertaire invite à repenser l'éducation comme un acte de résistance, de liberté et d'entraide. Ces objectifs sont mis en acte ou tendent à l'être selon des principes spécifiques de l'anarchisme. L'égalité entre les participants, l'autogestion de l'organisation, la liberté au sein du collectif, la rotation des mandats, le non-salariat. Au regard des expériences pratiques dont nous avons parlé, nous constatons que l'éducation populaire politique est d'abord un travail critique d'élucidation et de conscientisation. L'auto-émancipation est un processus éducatif qui demande la coopération active de chacune et chacun avec les autres, dans une relation d'horizontalité, ce qui permet ensuite la construction d'une culture libertaire de l'émancipation pour développer une capacité d'agir et pour participer à la transformation des rapports sociaux d'exploitation et de domination.
2: Je vais vous parler d'une chronique de la cybersurveillance aujourd'hui. Si vous pouvez aujourd'hui écouter cette chronique en direct, c'est à la télécommunication moderne qu'il faut faire les éloges. Depuis le tout début des années 2000, l'informatisation structurelle de la société et la numérisation qui a vécu cette dernière n'est aujourd'hui plus un mythe. Sa croissance innovatrice et sa propagation systémique est exponentielle et ne cesse de parvenir à nos yeux comme la révolution des générations de demain. Forum sur le net, réseaux sociaux, podcast accessible en ligne. Internet et son aspect de communication par le web est très largement constaté comme une innovation majeure de ce dernier siècle. S'il ne s'agit pas là d'un des changements sociétaux les plus impactants sur nos vies contemporaines et nos relations sociales. D'une vision politique, il représente dans les premières années une avancée majeure dans la liberté d'expression et d'émancipation de la parole des individus. L'anonymat et l'accès de plus en plus généralisé à du matériel informatique au fil des années sont des facteurs facilitant la communication libre et privée entre les internautes, peu importe les liens qu'ils possèdent en commun, peu importe la distance qui les sépare, les frontières ou les mille et une autres brides sociétales. Cependant, force est de constater que cette innovation devient nonobstant au fur et à mesure de sa généralisation, ni plus ni moins qu'un outil de l'État et des gouvernements pour au mieux tenter de comprendre les tendances sociales de nos sociétés, au pire, contrôler la pensée et gouverner plus fort et plus simplement. Inutile de préciser qu'il est aujourd'hui question d'imaginer et de remarquer l'omniprésence du pire. Les intérêts humains n'ont jamais été autres que simple viande pour la meute de loups capitalistes. C'est alors qu'est proposé le 11 mai 2022 le projet CSAR, alors populairement nommé Chat Control. Prétendant lutter contre la propagation de contenus infantiles à caractère sexuel sur tout type de messagerie en ligne, en scannant les messages en clair avant même qu'ils aient été envoyés à leur destinataire et en les passant dans une intelligence artificielle qui déterminerait si oui ou non ils représenteraient une forme de contenu pédopornographique. Le scan et la lecture des messages qu'il implique explicitement concernent alors tout type de messagerie textuelle, qu'il s'agisse d'applications et de protocoles classiques, comme de logiciels cryptés dits de bout en bout, alors prévus initialement pour s'en prémunir. Largement contesté, cette proposition a été réprimée à moult reprises par la commission Liberté civile, justice et affaires intérieures du Parlement européen, comme par de nombreux citoyens militants à l'international qui reconnaissent une entrave évidente majeure à la liberté d'expression et à la vie privée sur le web, sous couvert d'une lutte noble et d'urgence vitale, mais tristement utilisée ici comme une couverture pour faire passer un projet de loi ultra-liberticide. Ce dernier ne soulève malheureusement plus vraiment d'attention au cours de ces derniers mois, en raison de ce camouflage morbide. Le lobbying impliqué dans le soutien de ce projet depuis 2023 ne fait qu'accentuer la colère des détracteurs de cette tentative de contrôle des masses, qui prouve encore une fois que notre démocratie n'existe que de nom, utilisé ici comme un anesthésiant intellectuel. Car en effet, si la majorité de nos communications modernes passent par les réseaux en ligne, contrôler en intégralité ces derniers ne revient pas à être une simple mesure de prévention, mais bien une dystopie orwellienne de police de la pensée. Si près de 71% des députés européens français furent en faveur de cette forme renouvelée de technofascisme depuis le début des négociations, c'est bien à l'Allemagne et aux Pays-Bas qu'il fallait être reconnaissant afin d'avoir permis d'empêcher la mise en place du chat control 1.0 à une seule voix près, alors débattu depuis maintenant 6 ans et demi. C'est alors au moment où je vous parle, en ce lundi 4 mai 2026, qu'a lieu une troisième session de trilogue concernant la mise en place définitive d'une des lois les plus liberticides de notre décennie, qui donnera place

passe par Internet. Cette dernière technologie a pu prouver servir nos intérêts citoyens, mais par la suite, se voir violemment bafouée pour assouvir au contraire les élites d'un système largement corrompu. Déguisées sous couvert de démocratie française, les valeurs institutionnelles de notre chère République révèlent une fois encore qu'ils en sont les véritables dirigeants, dont les détracteurs alimentent, sans foi ni loi, la fameuse propagande rouge, dont le seul but est de passer sous silence les alternatives anti-impérialistes du socialisme libertaire dans toutes ses formes. Finalement, souhaitons-nous réellement de cette présupposée révolution numérique, qui n'a rien, en réalité, d'un renversement de pouvoir, ou plutôt d'une réelle insurrection cyberlibertaire ? Nous le répéterons tant qu'il le faudra, mais il n'est et ne sera jamais question de leur avis pour jouir de notre liberté d'agir et de désobéir, car c'est ensemble et soudés contre l'oppression systémique que nous parviendrons à une société meilleure, dans notre nature tertiaire comme en ligne, où la liberté est l'affaire de toutes et tous. Vous pouvez agir en débordant d'emails de protestations et de contestations nos soi-disant représentants européens sur le site Fight Chat Control, disponible sur fightchatcontrol.eu.

Et on profite de ce tonnerre d'applaudissements pour dire bravo à Cyprien pour sa première, toute première chronique dans HAIRA, la chronique donc cybersécurité et cybersurveillance. Félicitations. Et sinon, on écoutait Les uns contre les autres de Fabienne Thibault, qui est auteure, compositrice, interprète canadienne du Québec, qui a été naturalisée française et qui est surtout connue pour le rôle de Marie-Jeanne dans l'opéra rock Starmania. 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

0: Une chronique internationale brève et axée sur le local, rédigée par Philo. Vous reconnaîtrez son style et les contenus qu'il porte et que nous soutenons, bien sûr. Un collectif Guerre à la guerre à Bordeaux vient de se créer. Il se présente comme une coalition pour désarmer le militarisme. Il a déjà mené deux actions. Le mardi 21 avril 2026, de 7h à 9h, action devant l'entrée de l'entreprise Thales à Mérignac pour interpeller les salariés de cette entreprise qui fabrique de l'armement et le vend entre autres à Israël, participant de fait au génocide en cours. Une cinquantaine de personnes ont ainsi bloqué l'entrée de l'entreprise qui n'a laissé qu'une entrée piétonne filtrante, ce qui a permis de distribuer au personnel qui entrait des tracts des campagnes nationales Guerre à Thales et Stop Arming Israel France. Le mardi 28 mars 2026, deuxième action, de 12h à 14h30, c'est au Pingalant, pour un salon de l'aéronautique, de la défense et du spatial, qu'une nouvelle action a été organisée, là aussi par une cinquantaine de personnes. Ce salon, organisé par la mairie de Mérignac et France Travail, visait à présenter les entreprises de ces secteurs, dont la défense en vue d'un recrutement. Ce que nous ne savions pas, c'est qu'une part du public était contraint de venir, sous peine de sanctions de la part de France Travail. Il leur fallait scanner un QR code comme preuve de leur présence, sous peine de radiation de leur droit au chômage. D'autres plus jeunes étaient venus en groupe avec leur classe, on est malheureusement habitués davantage à ça, et leurs professeurs. Donc tous n'étaient pas acquis à la cause guerrière et étaient réceptifs aux tracts distribués qui interrogeaient sur la finalité du travail dans ces secteurs de l'industrie, à partir justement de la réflexion de travailleurs critiques de ces secteurs. La prochaine action est une réunion publique mardi 5 mai à 18h à la Halle des Douves sur le thème « Face aux attaques sécuritaires et racistes dans les quartiers, organisons-nous ». Guerre extérieure, guerre intérieure, même combat. Et on peut retrouver le collectif sur Instagram au compte « Guerre à la guerre 33 » ou « Galag-33 ». D'ailleurs, pensez, si ce n'est déjà fait, à signer la pétition « La Nouvelle-Aquitaine doit cesser d'armer Israël » sur change.org.
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0: C'est le moment de l'éphéméride anarchiste et on va jouer à plusieurs fois, mais à seulement deux feuilles. Donc vous allez entendre ce doux bruit de feuilles qui s'envolent dans le studio parce que voilà, on vient de l'éducation populaire et on fait jamais rien tout seul. Donc on est un groupe. Allez, c'est parti pour cette éphéméride.
1: Le 1er mai 1936, en Espagne, sortie du premier numéro de la revue Mujeres Libre, organe et porte-parole des militantes anarchistes féministes espagnoles et de leur mouvement d'émancipation MMLL. La revue, née deux mois avant que n'éclate la révolution, s'impose par la qualité de ses textes et l'esprit révolutionnaire qui l'anime jusqu'en octobre 1938, avant que la défaite ne contraigne les militantes à la mort ou à l'exil.
0: Un petit vol de papier vers une chronique. Le 3 mai 1937 à Barcelone, la centrale téléphonique conquise par les anarchistes de la CNT depuis le 19 juillet 1936 est attaquée par divers groupes de police et de sécurité commandés par les communistes. Mais les anarchistes ripostent et descendent en armes dans les rues qui se couvrent de barricades. Les combats dureront jusqu'au 7 mai. Bilan, 500 morts et 1 millier de blessés. Dès lors, le champ est libre pour la répression stalinienne.
2: Dans la nuit du 5 mai au 6 mai 1937 à Barcelone, le théoricien anarchiste italien Camillo Berneri et Francesco Barbieri, arrêtés dans la journée à leur domicile par la police, obéissant aux ordres des communistes, sont retrouvés morts, criblés de balles.
3: Le 8 mai 1937, Espagne. Création de la section espagnole de SIA, Solidarité Internationale Antifasciste. La militante de Mujeres Libres, Lucia Sánchez Saornil, en assure le secrétariat général. Elle est en relation avec les sections étrangères, et notamment françaises, qui se créent le 30 octobre 1937.
0: Alors que le 14 mai 1988, mort de José Xena Torrent, insoumis au service militaire, il se réfugie en France pour fuir la dictature de Primo de Rivera et rentre en contact avec les frères Ascacho et Durruti. En 1931, à la proclamation de la Seconde République, il rentre en Espagne et enseigne avec sa compagne, Harmonia, la pédagogie rationaliste de Ferrer et milite au sein de la CNT et de la FAI. Le 19 juillet 1936, à Barcelone, il prend part au combat de rue, puis occupe le poste de secrétaire régional de la FAI catalane. À la défaite, il se réfugie en France avec sa famille. Le 25 février 1939, il fait partie, aux côtés de Germinal Esgleas et de Frederica Monseni, de Germinal de Sousa et de García Oliver, etc., du Consejo General del Movimiento Libertario, qui tente de se reconstituer en exil, mais il est arrêté et emprisonné à Montpellier jusqu'en mars 1940. Il part ensuite avec sa famille s'installer au Venezuela, où il poursuit son militantisme libertaire dans le centre culturel de Caracas.
1: Le 17 mai 1916, naissance de José Borras Cascarossa à Monegrillo, Saragosse, c'est moi ne pas confondre avec José Esther Borras. En 1936, il est secrétaire d'une section de la CNT dans son village. Lorsqu'éclate la révolution, il s'enrôle comme milicien au sein de la colonne Durruti. En 1937, il est secrétaire général du Conseil régional des collectivités et assistera à la razzia et à la destruction de ces dernières par le tristement célèbre division Lister stalinien. Il réintègre alors la colonne Durruti, devenue 26e division, et milite au sein des Jeunes Libertaires. Après la déroute républicaine en février 1939, il est interné dans divers camps de concentration français. Il prend ensuite part à la résistance anti-nazie. Après la libération, il devient secrétaire de la CNT de l'Ariège de 1946 à 1948, puis membre du Comité national des Jeunesses Libertaires et responsable du journal Ruta en 1952.
2: Le 29 mai 1917, naissance d'Antonia Fontanillas Borras à Barcelone. Elle commence à travailler comme lithographe et adhère à la CNT aux Jeunesses Libertaires. Pendant la guerre, Elle travaille à l'administration du quotidien Solidaridad Obrera à Barcelone. Restée dans cette ville après la victoire franquiste, jusqu'en 1939, c'est à son domicile que sont composés clandestinement au moins 14 numéros de Solidaridad Obrera, de janvier à novembre 1945. Mais la répression ne tarde pas à s'abattre sur le groupe de militants éditant le journal. Antonia n'en poursuit pas moins son activité, collaborant sous divers pseudonymes, Una Joven Libertaria, Alba, etc., au journal clandestin Ruta. 15 numéros de juin à novembre 1946 et au moins 5 numéros de mars 47 à mai 48, et se chargeant des relations entre les prisonniers et leurs avocats.
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0: C'est l'agenda militant du mois de mai 2026. Donc, on commence par le mardi 5 mai. C'est demain à 18h à Bordeaux, à la Halle des Douves, aux Capucins. Réunion publique en réponse aux rafles et à la répression croissante des quartiers. Réunissons-nous, organisons la solidarité pour les personnes ciblées. Donc, c'est à 18h à la Halle des Douves. Et on n'a pas mis qui appeler, mais voilà, ça peut être intéressant. Mercredi 6 mai à 18h, Bordeaux, place de la Victoire, cercle de silence pour Gaza. Le cercle de silence qui a débuté le mercredi 11 juin se produit tous les mercredis de 18h à 18h30. Voilà. Et il sera aussi les 13, 20 et 27 mai. Et ensuite, les 8 et 9 et 10 mai à Paris, c'est le grand week-end antifasciste pour s'opposer à la présence des nazis à l'occasion de leur C9M. Cette année encore, les néo-nazis vont pouvoir défiler librement avec le soutien du ministre de l'Intérieur, M. Nunes, qui aussi arrête les rêves partis, et bien sûr sous l'étroite protection de la police parisienne.
1: Le samedi 9 mai, les drapeaux fascistes flotteront et les slogans racistes et identitaires résonneront de nouveau lors de la marche organisée par le C9M. Trouvons tous les moyens pour empêcher cette marche, pour dire que Paris est et restera une capitale antifasciste, 3 jours pour se rassembler, s'organiser et faire front contre le fascisme. Lundi 11 mai à 20h15 à Bordeaux, à l'Utopia, projection du film Collapse, suivi d'une rencontre avec la réalisatrice Anat Even, soirée organisée par l'Union juive française pour la paix et Palestine 33, en partenariat avec les Amis du monde diplomatique. Collapse est programmé du 6 au 26 mai.
2: Samedi 16 mai, à 14h30, Bordeaux, place Saint-Michel, l'association Gironde vous propose de partir pour une chasse au trésor dans le but de trouver et de recenser les logements vacants. Un toit, c'est un droit. Mercredi 27 mai, de 9h à 17h à Bordeaux, salle des Étoiles, marché des Douves, ouvert à tous les personnels syndiqués ou non, journée de formation intersyndicale, Palestine, comprendre l'histoire pour éclairer le présent. Donc c'est ouvert aux non-syndiqués. Mercredi 27 mai à 19h à Bordeaux, Athénée Libertaire, à l'occasion de l'anniversaire Espagne 36, le collectif Libertaire de Gironde organise une exposition d'affiches Espagne 1936-1939. La Révolution avait aussi des couleurs, les affiches des combattants de la liberté, plus une présentation par Wally Rosel. Projection et débat.
3: Jeudi 28 mai à 19h, Bordeaux, Athénée Libertaire, rue du Muguet, rencontre autour du livre de Sébastien Charbonnier, La fabrique de l'enfance. Jeudi 28 mai à 18h45 à la Bourse du Travail de Bordeaux, formation « Devenez observateur des libertés publiques en Gironde » par l'Observatoire girondin des libertés publiques qui recrute de nouveaux et de nouvelles observateurs et observatrices pour documenter et protéger l'exercice des droits citoyens lors des manifestations. La mission que se donne l'Observatoire, observer les pratiques du maintien de l'ordre, constituer des témoignages objectifs et alerter l'opinion publique sur les éventuelles atteintes aux libertés.
4: En bas.
3: Et enfin, Esmeralda.
5: Oui, samedi 30 mai.
3: Oui.
5: Samedi 30 mai, à 11h, cinéma Utopia de Bordeaux. C'est une séance proposée par Ciné Réseau, en collaboration avec la Cinémathèque du documentaire et Images en bibliothèque. Une séance pour découvrir la diversité des démarches des cinéastes dans le documentaire contemporain, foisonnant, riche de formes, de voix et de regards singuliers. C'est une projection de 2 films suivis d'échanges avec Christine Lévy, spécialiste du Japon, chercheur au Centre de recherche sur les civilisations d'Asie orientale, et Hélène Anus de l'ensemble vocal Ariana Pessac. Donc le film s'intitule Un chant aveugle. C'est un documentaire de Stefano Canapa et Natacha Muslera, produit en France en 2026. Le film suit l'histoire du cœur tactile, composé de personnes voyantes et non-voyantes. Elles partent de France vers le Japon, chantées sur les traces des Gosé, musiciennes aveugles et itinérantes, dont la tradition remonte à l'époque médiévale et aujourd'hui disparue. Portée par la force collective du chant, cette aventure cinématographique met à égalité public voyant et non-voyant pour s'ouvrir à de multiples manières de sentir et de percevoir le monde. et également un court-métrage accompagne ce film. C'est The Longest Night, un documentaire de Phuong Thao Nguyen, produit en France en 2026 et qui dure 7 minutes, lui. Au cœur d'un typhon tropical, un jeune homme peine à trouver le sommeil. Ses pensées sont sa seule source de lumière dans l'obscurité. On l'aura compris, ce sont des films sur le noir, le blanc, la lumière et l'ombre. On continue ?
1: Oui.
5: Et je continue, bon. Et pour celles et ceux qui se trouveraient sur Paris, jeudi 14 mai, à partir de 18h, à l'espace Louise Michel, 42 Terre, rue des Cascades, c'est dans le 20e arrondissement, ce sera Passage des Dormants. C'est une exposition du groupe surréaliste de Paris. Et oui, donc là, il y aura palabres, causeries, musique. Et donc, le samedi 16 mai à 18h, tout cela va se continuer. Et l'expo va durer du 14 au 17 mai. Ce sera ouvert entre 14h et 20h. Et à la librairie Publico, toujours à Paris. Alors, Publico, c'est 145 rue Amelot à Paris. Le dimanche 24 mai, il y aura projection de deux films de Jean Vigo. Alors le premier, c'est La Talente, bien sûr, film très connu. Et le deuxième, Zéro de conduite, également bien connu. Tout cela à l'initiative du groupe Louise Michel. Donc on salue les initiatives parisiennes là, depuis Bordeaux. Donc La Talente, sorti sous le titre Le Chalon qui passe, un film sauvé et remonté après plusieurs amputations. Donc c'est le dernier film et le seul long métrage de Jean Vigo. Merveille naturaliste et de poésie, nous disent les camarades parisiens. On les croit volontiers. Et Zéro de conduite, qui a été immédiatement censuré car jugé anti-français. Zéro de conduite ne sortira qu'après la libération. Et depuis, il est devenu l'un des plus grands classiques du cinéma français. Ça se poursuit le 30 mai à 16h, toujours à Paris, et à la librairie Publico, avec la projection du documentaire Arthur Cravan, Une vie à corps perdu. Alors c'est en présence du réalisateur Rémy Ricordo, que l'on salue, figure mythique de l'insoumission à l'égard de tous les conformismes. Le poète-boxeur Arthur Cravan a contribué au début du XXe siècle à dynamiter les convenances sociales, poétiques et esthétiques de son temps. Qualifié par André Breton de génie à l'état brut, Cravan évoque dans ce film les aventures et les passions qui ont ponctué son existence. Et enfin, pour finir, les activités parisiennes, samedi 30 mai à 19h. C'est la présentation du groupe surréaliste de Madrid. Saviez-vous qu'il en existait un ? Eh bien, voilà, courez, vous le rencontrerez. C'est une présentation par Lourdes Martinez et José Manuel Rojo. Fondé en 1979 par Eugenio Castro et quelques amis, le groupe surréaliste de Madrid publie la revue Salamandra, 24 numéros parus depuis 1987, et anime la maison d'édition La Torre Magnética, la Tour Magnétique. Ils présenteront le groupe et ses activités poétiques et critiques, où souffle, comme sur l'ensemble du mouvement surréaliste, l'indomptable esprit de subversion anarchiste.

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1: Bonsoir, bonsoir à tous nos auditeurs, nos auditrices, et bienvenue pour cette nouvelle émission Climat de lutte, cette fois-ci en direct du studio de la Clé des Ondes, pour parler d'un projet qui anime beaucoup les discussions dans la région, le projet ME2ME, pour Electromobility Materials Europe. Electromobility, ça évoque voilà, la voiture électrique, hein, le transport écolo, hein, avec beaucoup de guillemets, on va mettre. Et ce projet, on en a déjà pas mal parlé sur notre antenne. On en a parlé à l'occasion de la conférence de presse de la CEPENSO il y a à peu près 6 mois. On en a parlé avec le collectif du Bois Vert dans une autre émission. Et ce soir, eh bien, nous allons en reparler parce qu'il y a de l'actualité. Avec nous, en studio, Férouz.
2: Bonsoir.
1: Et Marion.
3: Bonsoir.
1: Qui sont deux militantes insoumises qui sont en lutte contre ce projet. Avec nous, en ligne, à Parampuire, ou à Blanquefort plutôt, le collectif du Bois Vert, avec Mathieu.
4: Oui, bonsoir, Mathieu et Sandrine.
1: Mathieu et Sandrine, bonsoir à vous deux. Et donc, la nouveauté du jour, hein, par laquelle on va commencer, bah, c'est l'arrêté du préfet qui vient d'être signé, comme on s'y attendait. Et c'est le maire de Parampuire lui-même qui nous l'a annoncé ce matin à 9h, puisqu'on avait prévu une petite interview ce matin à 9h, au moment où il recevait cet arrêté préfectoral. Alors que nous l'interrogions sur autre chose, sur un recours déposé par la mairie de Parampuire contre l'installation par RTE de la ligne électrique nécessaire à l'usine M. Alors cette usine, je le rappelle brièvement, hein, c'est une usine qui sera là pour traiter du nickel et du cobalt officiellement, hein, à partir de minerais qui seront bien sûr importés, puisqu'il n'y en a pas en Gironde. Les mines de nickel et cobalt, même, il faut aller les chercher à l'autre bout du monde, hein, pour beaucoup en Indonésie. Et donc, ce projet est installé sur une zone agricole qui est à cheval sur les communes de Parampuire et Blanquefort. C'est une zone inondable, nous allons en parler, qui se situe à Gratkina, pour ceux qui connaissent la région. Alors, je disais, la nouvelle du jour, c'est l'arrêté du préfet qui vient d'être signé. On va sans attendre écouter le petit interview du maire de Parampuire ce matin 9h, Henri Lagarigue. Comment vous appréhendez ce projet EMME ?
5: La population, moi je parle au nom de la population, puisque j'ai un contact permanent avec tout le monde. Là. Je circule en vélo dans la commune, hein. Donc je vois beaucoup de monde est inquiet. Ce qu'on est inquiet, c'est que jusqu'à ce matin, on ne connaissait pas la position de M. le préfet. Donc moi j'ai interrogé plusieurs fois, on a été manifesté devant la préfecture, ça a mis du temps et effectivement ce matin sur mon bureau, ben, j'ai l'arrêté de M. le préfet qui a été signé. Donc ça veut dire ce que ça veut dire, c'est un passage en force pour installer l'usine. Moi, l'inquiétude que j'ai aujourd'hui en tant que maire, c'est que je prends une commune qui est dans un état catastrophique au niveau des écoles, au niveau des bâtiments municipaux, au niveau de la plaine des sports, au niveau... En règle générale, si vous voulez, la commune est en très mauvais état. Je ne vais pas dire qu'au niveau financier, c'est une catastrophe. Ça serait mal, les finances vont bien de la commune, sauf que nous n'avons aucun moyen, aucune possibilité de faire face à la remise en état de cette commune. Alors, moi, ce qui m'inquiète, c'est qu'on a trouvé des moyens pour installer une usine ultra-moderne avec des subventions de l'État, et qu'on n'est pas capable aujourd'hui d'avoir une discussion à ce qui concerne notre commune. Voilà, aujourd'hui, ma position, elle est là, c'est qu'on est prêt à installer une usine ultramoderne à Parampur, mais par contre, les Parampuriens vont subir que les dégâts, les désavantages, c'est-à-dire qu'on va nous traverser la ville, le fameux câble, nous percer toute la ville partout, dans les installations sportives, dans les bâtiments communaux, on va passer devant les privés dans les rues. Et nous, j'ai des nouvelles de personnes. C'est pour ça que le recours, il a été fait, parce qu'au moins, RTE est obligé de venir dans mon bureau déjà pour commencer. il a fallu faire cette opposition pour être entendu. Alors aujourd'hui, ce que je demande, c'est que tout le monde se mette autour de la table et comment on sort de ce mauvais pas par un pion.
1: Oui, alors donc, si je comprends bien, votre position est surtout fondée sur cette imposition par le haut de ce projet. Mais les élus d'opposition que j'ai interrogés, eux, étaient davantage mobilisés sur l'aspect écologique un peu scandaleux de ce projet en pleine zone inondable. C'est pas votre cas ?
5: Si. Mais oui, ça... C'est un ensemble. Mais aujourd'hui, on nous montre, si vous voulez, ce qu'on me montre à moi en tant qu'élu, le premier élu de la commune, c'est mon impuissance. C'est-à-dire qu'on me marche dessus, quoi. Tout simplement. J'ai personne au téléphone, pas plus le préfet que n'importe qui. Donc les gens, ils décident à notre place. Merci pour monsieur le maire, qui est élu par la. Je suis élu à la majorité par la population. Et aujourd'hui, il n'y a pas ce respect. Voilà, ce que je réclame, c'est le respect, un minimum de respect pour nous dire. Aujourd'hui, ça va se faire. On est en train de nous. Ça va se faire, quoi qu'il arrive.
1: Et donc, ce recours a-t-il des chances d'aboutir, à votre avis ?
5: Le recours ? Ah ben non. Je suis sûr qu'on va perdre. On me le dit tous les jours, donc on me dit ça passera quand même. Voilà. Donc, on est devant une impuissance totale en ce qui concerne la ville de Parampur. Évidemment que je ne peux pas avoir un discours aussi complètement. Effectivement, c'est facile de dire qu'on veut rien. C'est pas ce que je veux dire. Aujourd'hui, malgré. Alors, EMME a fait des efforts, effectivement, pour essayer d'expliquer son installation. Je le comprends, ça. Mais après, quand même, l'État ne tient pas compte de l'État de Parampur, de l'État de la commune de Parampur. Et ça, ça m'inquiète. Ça m'inquiète pour l'avenir. Non seulement on est inquiet, mais en plus, on pense que ça va faire gagner pour Parampur, évidemment, sur le plan économique, mais je ne suis pas si sûr qu'on l'enterre pas avant. C'est-à-dire qu'avec tous les travaux qu'il va y avoir, si la ville va vraiment fermer. Quoi. Parce que là, aujourd'hui, c'est impossible de circuler déjà dans Parampur par rapport à la circulation normale de tous les jours. Mais là, en ajoutant les travaux, je pense qu'on va vers devant de graves problèmes. On n'est pas prêt. Si on était prêt, si le centre-ville était accessible, mais là ils vont traverser le centre-ville. Alors, il faut qu'on m'explique ce qu'on va amener à Parampur. À part des inconvénients, je vois pas le bénéfice. Quoi. Aujourd'hui, je vois pas. Alors après, peut-être effectivement quand l'usine sera installée, mais aujourd'hui, on nous donne pas les moyens et on nous explique pas comment on va s'en sortir. Et ça m'inquiète drôlement en tant que maire.
1: On l'entend, le maire de Parampur, qu'on vient d'entendre, ne croit pas beaucoup au succès de son recours auprès de RTE et surtout, il n'a pas vraiment d'objection sur le fond à l'installation de cette usine Seveso. Il croit même d'ailleurs à son bienfait économique et ne se positionne que sur les possibilités techniques d'accueil dans sa ville de Parampur. Ce n'est pas exactement la même position que celle des élus d'opposition. On écoute Jennifer Michalak, élue donc d'opposition fraîchement élue, à la commune de Parampur. Oui, bonjour Jennifer Michalak. Vous êtes donc élue d'opposition à la mairie de Parampur. Et vous avez vous aussi pris position contre ce projet M qui va s'installer, donc qui devrait s'installer, qui pourrait s'installer à Parampur. Est-ce que vous pourriez nous développer votre position ?
2: Oui, bonjour Sylvie, et bonjour à tous et à toutes. Alors, c'est vrai que le projet M, c'est un projet qui est sorti il y a à peu près 2 ans maintenant, sur lequel il y a dès le départ eu beaucoup de questions, notamment sur la zone sur laquelle ce projet est prévu, sur une zone qui est effectivement un terrain aujourd'hui totalement naturel, non constructible et inondable. Donc c'est vrai que dès le départ, je me suis moi en tant que et vraiment en tant que parent furienne juste au départ, je me suis posé la question de ce projet et sur toute cette implantation en regardant de plus près et puis surtout en me rendant aux différentes réunions publiques sur le sujet et en échangeant aussi notamment avec le collectif du Bois Vert et en me rendant aussi à leurs réunions publiques, j'ai compris que ce projet c'était d'abord une aberration économique parce qu'il y a pas vraiment de garantie sérieuse sur les emplois qui pourraient être créés. Il y a une atteinte directe à l'agriculture puisque le terrain concerné était jusqu'ici loué à des agriculteurs. Hein, donc ça veut dire qu'on enlève en fait cette agriculture qui est censée faire vivre la France. Il y a quand même un non-sens environnemental. Donc c'est ce que je disais tout à l'heure, le site d'implantation, c'est une zone naturelle humide inondable. Est-ce que c'est vraiment sérieux en 2026 de bétonner cet espace? C'est quand même une question qu'on se pose, surtout qu'il y a eu des pluies et donc des inondations en février 2026. Et cette zone permet justement de récupérer les débordements de la Garonne. Donc ça évite aussi à des zones actuellement d'être inondées. Qu'est-ce qu'il en sera plus tard? On a effectivement des travaux aussi dévastateurs pour la commune. On pense surtout à cette ligne RTE de 63 000 volts qu'on veut faire passer en plein milieu de la ville, mais aussi très proche de nos écoles et de notre collège.
1: Justement, je voudrais rebondir et intervenir, puisque on a beaucoup parlé effectivement de tous les défauts que ce projet accumule, qui nous est imposé par Emmanuel Macron, puisqu'il est d'intérêt national majeur. Et donc la commune a peu de choses à dire. Mais donc vous aussi, comme le maire de Parampure, vous avez déposé un recours sur ce projet de ligne RTE.
2: Tout à fait. On a décidé de s'associer à la majorité, tout simplement parce que en étudiant le sujet, donc c'est effectivement une convention qui a été validée en conseil municipal le 24 février 2026. Donc j'étais pas encore élue à cette époque et mon équipe non plus. Hein. Cette ligne RTE va passer au milieu de deux terrains stratégiques de la ville, notamment sur la zone sportive, la plaine des sports, hein, on appelle ça la plaine des sports de la ville. Alors certes, ce sera une ligne enterrée, on nous indique qu'il y aura pas beaucoup, qu'il y aura peu d'ondes puisque ce sera enterré, mais le risque zéro n'existe pas. Et surtout, quand on lit en fait la convention, hein, il s'avère qu'il va y avoir des contraintes ensuite techniques une fois qu'on aura installé cette ligne en plein milieu de ces deux parcelles. Les travaux seront plus contraints si on décide de réaménager en fait les espaces. Quand on voit le peu d'argent en plus qui va nous être reversé pour quelque chose qui va être pérenne, mais même presque infini, puisqu'en fait on leur met à disposition cette servitude pour toujours, c'est peu cher payé pour ce que nous on va vivre ensuite au quotidien. Que ce soit effectivement les travaux, hein, qui vont durer 18 mois voire 24 mois, parce qu'on sait toujours, on sait jamais si effectivement il va y avoir des ralentissements à un moment donné, et puis surtout ensuite, de toute façon, ça va empêcher d'autres travaux qui pourraient vouloir voir le jour plus tard.
1: Et à quel titre des élus d'opposition peuvent-ils eux aussi déposer un recours?
2: Alors en fait, comme je l'ai expliqué, on vient renforcer la demande de la majorité, donc de Monsieur le maire et de son équipe. Étant donné qu'on est élu et que c'est une convention qui a été validée en conseil municipal, on peut tout à fait demander un recours en tant qu'élu, nouvel élu, pour décrier en fait cette convention qui a été décidée un petit peu unilatéralement, parce que comme notre position aujourd'hui, hein, Monsieur le maire était dans l'opposition il y a quelques semaines, quelques mois. lorsque cette décision a été prise par l'ancienne majorité. Il était aussi opposé à cette décision. Et c'est tout naturellement qu'on décide de faire la même chose. Surtout, alors bien sûr, on est contre le projet EMME. Surtout à cet endroit, hein, à cette implantation choisie, mais c'est surtout aussi que on essaye de voir le plus loin possible pour notre commune et on se rend compte que cette convention RTE est absolument pas en faveur de notre municipalité, de notre ville et de nos habitants.
1: Voilà, c'était Jennifer Michalak, élue des positions à Parent-Puire. On a entendu donc une position légèrement différente de celle donc d'Henri Lagarrigue. Il se retrouve cependant dans l'utilisation de ce dernier recours, de la dernière chance. Mais je pense qu'avec l'arrêté qui vient de tomber aujourd'hui, la dernière chance en question a du plomb dans l'aile. Nous allons donner la parole aux membres du collectif du Bois Vert qui sont avec nous en ligne, Mathieu, Sandrine, pour que vous réagissiez, puis ensuite on écoutera Férouz et Marion sur qu'est-ce que ces deux prises de position, celle d'Henri Lagarrigue, celle de Jennifer Michalak, évoquent et comment vous réagissez à ce que vous avez entendu.
4: Eh bien oui, comment dire, on est accablé, mais bon, c'est sans surprise, on s'y attendait. Bon, après voilà, quand ça se concrétise dans les faits, qu'on reçoit le courrier du préfet, effectivement, c'est un peu dur. C'est un peu dur, mais c'était prévisible. Effectivement, comme l'ont dit les élus, je trouve qu'effectivement, nous on trouve aussi que c'est un passage en force, ça en avait tout l'air déjà depuis le départ. Même s'il y a eu des consultations, des réunions publiques dans tous les sens, avec beaucoup de participation des citoyens, on avait déjà un peu l'idée que tout ça était un peu une mise en scène d'une pseudo-démocratie, de quelque chose qui serait dans une optique d'impliquer la population, de vendre ce projet. Mais finalement, on se dit à quoi bon ? Pourquoi tout ce temps dépensé pour faire semblant, pour essayer de faire croire aux gens qu'on vit dans une démocratie ? C'est la question que je me pose là tout de suite. Enfin, ça fait un moment que je me la pose. Mais...
1: Un faux semblant, donc, oui. Un semblant de consultation et pour passer en force au bout du bout.
3: Bah, ouais, même je dirais que le plus grave, là, quand même, c'est que quand même 70% des votants de Parent-Puire, en tout cas, se sont exprimés contre le projet en élisant aussi des listes d'opposition à ce projet-là. Donc ça veut dire qu'on s'assoit aussi sur des processus démocratiques un peu d'un niveau peut-être supérieur à une consultation et à un grand débat. Donc voilà, ça pose vraiment des questions. Il y a aussi la maire de Blanfort hein, qui s'est opposée au permis de construire, hein, a donné un avis défavorable au permis de construire. Donc c'est vrai que voilà, ça interroge vraiment. Bon, en même temps, ça fait quelques temps qu'on avait voté pour une certaine députation, on n'a pas forcément le résultat qui est attendu depuis quelques années. Donc rien d'étonnant, on continue, mais c'est inquiétant pour l'avenir, quoi. Voilà. Mais je pense qu'on reste mobilisé parce que notre combat, il est juste. Objectivement, mettre du nickel et du cobalt sur une zone d'expansion des crues, sur une zone humide, sur une zone naturelle. Là, on est en train de faire plein de beaux discours, j'entends, sur la préservation de l'eau, sur les droits de la Garonne, enfin, tous ces trucs-là. Enfin, c'est du pipeau, quoi, c'est des mots. Il y a un moment, il faut des actes. Voilà. Après, ce qui m'inspire aussi, c'est que, en fait, c'est un projet un peu en carton, parce que finalement, le décret d'intérêt national a été signé au moment du départ de Bérou. Là, bah, le préfet, c'est sur ses cartons d'emballage qu'il signe aussi. C'est arrêté, donc espérons qu'il n'y en ait pas d'autres qui déménagent. Enfin, le prochain, c'est peut-être en 2027. Voilà, c'est ce que ça nous inspire aussi.
1: Oui, oui, tu rappelles que donc le projet a été donc initié par un décret de Bayrou qui a annoncé ce projet d'intérêt national majeur. Donc
3: voilà, mais qui est contesté aussi par la Cépanzo. Donc on espère aussi que, enfin voilà, il y a un recours aussi de riverains. Voilà, c'est pas fini. Et voilà, moi ce que je voulais dire aussi, c'est que, enfin aux gens, que ok, bon, on acte, on n'était pas surprise de ce qui arrive. Parce que malheureusement dans ce pays, voilà, quoi qu'on dise, quoi qu'on fasse, ça ne sort pas. Mais je pense qu'il faut continuer à se mobiliser. Nous, on continue à se mobiliser dans tous les cas contre ce projet, en démontrant l'absurdité.
1: Oui. restez en ligne, on va continuer avec vous par la suite. Férouz ou Mairion, est-ce que vous pourriez de votre côté dire comment vous réagissez à cette nouvelle et à ce que vous venez d'entendre?
6: Pour ma part, Férouz. Ouais, c'est Férouz qui parle. Il a dit, il me semble, quand le projet sera installé. Et en fait, à mon sens, il a déjà retourné sa veste. Et comme Sandrine l'a souligné, 70% des habitants de Parampire ont voté contre ce projet-là. Et à quelques semaines, mois après son élection, il a déjà retourné sa veste. Et ce qui me laisse un peu un goût amer, c'est sa tirade un peu sur le respect, où il parle du fait qu'il n'a pas été respecté personnellement. C'est assez très mascu de dire que lui n'a pas été consulté, qu'il aimerait qu'on lui parle directement. Et du coup, nous, les habitants, est-ce qu'on se sent respecté dans ce genre de procédure-là? Donc je pense qu'il devrait aussi se poser des questions sur la manière dont il gère ce projet-là, parce qu'il a été élu contre. Voilà pour ma part.
1: Marion?
7: Oui, ben, y a quand même pas mal de choses qui ont déjà été dites et que je partage totalement. Moi, c'est vrai que c'est avant tout la vision des habitants et la façon dont on s'attaque aux conditions d'habitation, de se saisir de son quotidien et de là où on vit, à quel point on arrache cette capacité aux citoyens qui, personnellement, me met très souvent en colère. Et j'ai trouvé que dans ce projet-là, dans sa méthodologie totalement prédatrice et ascendante, c'était extrêmement illustratif de ces mécanismes qu'on retrouve de plus en plus, en fait.
1: Oui, on parlait tout à l'heure en off d'un projet de dimension coloniale de ce projet, colonial au sens où à Paris, Bayrou et bien sûr Emmanuel Macron décident qu'un projet est d'intérêt national majeur, sans avoir à se justifier, parce qu'on va peut-être dire deux mots sur cette filière nickel-cobalt qui n'est pas si pertinente que ça, et qui impose ça au territoire, aux régions, comme on dit à Paris, en région, on va imposer ça, sans se soucier du sort des populations locales, des inondations qui vont en découler, des pollutions qui vont en découler, et sans se soucier non plus de la biodiversité dans la Garonne, sur laquelle il s'assied royalement. Donc cet aspect-là colonial est renforcé aussi par le fait que Antonin Beurrier, qui est donc le PDG de cette opération M, est lui-même donc un énarque et puis un diplômé de la Columbia Business School, mais qui a sévi, qui a fait sa carrière aussi en Nouvelle-Calédonie, dans les mines de nickel, et qui s'est comporté comme un gros colonial vis-à-vis, par exemple, de projets de reprise des usines de transformation du nickel, puisque les Kanaks ne veulent plus être seulement des mineurs qui extraient le nickel, mais qui peuvent le transformer. Eh bien, il a saboté des projets de reprise en main, comme ça. Donc, on trouve toutes ces informations sur le site de la Kaniki Libre. Et voilà, donc ces projets, ils sont portés par effectivement une curieuse conception de la parole des citoyens et du droit de l'environnement, non ? Mathieu ?
4: Oui. Oui, c'est effectivement la question. La parole des citoyens, on a compris hein, que ça ne servait pas à grand-chose. Donc maintenant, qu'est-ce qu'il faut faire pour se faire entendre ? Peut-être déjà sortir un peu et puis se montrer. Et puis, bah, de toute façon, en dehors du... on l'a bien vu, notamment pour Sainte-Soline, en dehors du... et d'autres luttes, évidemment, mais en dehors du rapport de force, il n'y a plus rien qui fonctionne. Or, le système se durcit de plus en plus. Donc, ça devient difficile maintenant d'aller s'exposer parce qu'on éprouve les conséquences dans nos corps. Et donc, je pense que, voilà, le système se durcit énormément.
1: Oui.
4: Et ça devient difficile. Après, pour revenir sur ce que tu disais sur le colonialisme, je pense que là, on est dans une époque, effectivement, où il y a un double colonialisme, un colonialisme traditionnel qui continue à exploiter les ressources dans les pays du Sud pour que nous, on vive dans une société dite décarbonée. Qui entre parenthèses, la décarbonation, il n'y a peut-être pas que ça qui compte finalement dans l'histoire, il faudrait aussi peut-être élargir un peu la question et le débat. Donc il y a cette première version, cette version du colonialisme qui perdure, et effectivement un colonialisme, comme tu le disais, un peu centralisé, où on va aller exploiter maintenant, sous couvert de souveraineté nationale, des ressources locales en artificialisation. Mais en fait, les deux fonctionnent toujours ensemble. C'est pas parce que... Après, on pourrait se poser la question, effectivement, face à cette impérieuse nécessité de développement perpétuel technologique, donc qui est toujours dans une logique extractiviste, on pourrait se poser la question et se dire, bon, ben, très bien, dans ce cas-là, allons ouvrir des mines en France, comme on veut le faire à Échassière, et puis faisons du 100% français. Est-ce que vraiment c'est un chemin qu'on doit suivre de manière plus générale si on se questionne sur l'avenir de notre planète, de notre société, de la façon dont on veut vivre? Est-ce qu'il faut continuer dans ce sens? Enfin, c'est ça la question centrale, en fait. Est-ce qu'il faut continuer dans ce sens ou peut-être calmer un peu le jeu, quoi. Oui. Enfin,
1: est-ce que le progrès, c'est toujours plus, quoi? Vas-y, tu veux finir, finis, Mathieu.
4: Ouais, non, mais c'était aussi l'idée que ce qu'on appelle le techno-féodalisme, c'est-à-dire que sous couvert du développement technologique, on viendrait accaparer des terres.

0: batteries, autour même d'autres types d'industries. Et ils utilisent cette urgence-là pour pouvoir produire et pour nous faire passer ça pour de la souveraineté. Quand on regarde le projet EMME, c'est quand même des fonds suisses, des process canadiens et une technologie chinoise. Et on nous dit que c'est ça la souveraineté. Donc moi, ce que j'aimerais, et je parle en tant qu'ingénieur industriel, c'est comment on repense la question industrielle et la question de souveraineté, parce que, et c'est aussi ce qu'on entend dans le discours du maire de Parampuire, c'est ça ou rien. C'est comme si il y avait ce projet-là qui pouvait aider la ville à se développer, et sinon, il n'y avait rien en face. Et c'est ça qu'ils veulent nous faire croire. C'est que si on se bat contre ce projet-là, on se bat contre l'ensemble des projets de souveraineté, et qu'en fait, on est des... On ne veut pas de ça de chez nous, juste parce qu'on voudrait protéger notre petit jardin.
1: On ne peut pas être contre tout, dit-il à un moment, oui.
0: Exactement, on ne peut pas être contre tout, comme il a dit, et en fait, ça nous empêche de penser la transition différemment, de penser la transition de manière beaucoup plus locale, et d'avoir des réflexes qui ne sont pas automatiquement les batteries, les voitures, peut-être penser transport en commun, penser encore autre chose, et ne pas être focalisé, en gros, sur ces grosses industries d'hier, finalement.
2: Ouais, j'aurais aimé ajouter juste le fait qu'en fait, je trouve que c'est une lutte qui est extrêmement englobante dans le fait qu'on peut à la fois partir de l'autre côté de la planète, voir à quel point les intérêts de certains financiers, de certains acteurs économiques vont impacter finalement moi, parce qu'il se trouve que je suis habitante de Bacalan, et qu'en février de cette année, il y a eu un plan de sauvegarde de Bordeaux qui était activé, et que potentiellement, ma maison, elle était inondée. Et ces deux choses ont un lien. Et donc, est-ce qu'on ne peut pas être contre tout ? Oui, c'est vrai, mais on peut quand même être sur beaucoup de choses qui se passent en ce moment, parce que ces deux choses ont un lien. Et ce lien, eh ben, c'est beaucoup quand même les sphères financières, économiques, les intérêts d'un petit nombre. Et c'est aussi pour ça que je... Voilà, ma camarade Férouz, elle est ingénieure industrielle. Moi, je suis infirmière et on est toutes les deux à la même table. J'ai appris beaucoup sur tout ça grâce à elle. Et moi, j'ai une expérience de la vie de tous les jours. Et pourtant, je suis là et je pense que j'ai toute ma place. Et ensemble, en fait, c'est comme ça qu'on peut proposer des nouvelles choses et qu'on peut sortir de tout ce process-là qu'on a décrit tranquillement antidémocratique. Et bon, après, comment faire ? Que faire ? On va pas vous mentir, peut-être une 6e République pour commencer à installer les outils pour que ces voix s'expriment. Ça nous semble impératif, impératif.
1: Alors, avant d'arriver au comment faire, pour finir sur cet aspect démocratique, je voulais juste faire un petit rappel sur l'état catastrophique dans lequel se trouve le droit de l'environnement après le passage du raz-de-marée Macron dans notre pays. Il y a la revue Reporter qui avait fait un dénombrement l'an dernier et qu'il faut continuer de faire, mais de toutes les lois mesures, il avait dénombré déjà en 2025 plus de 60 mesures complètement attentatoires à l'environnement et par des procédés assez particuliers. Hein, il y en a 40% qui portent sur les normes, d'autres sur le démantèlement des institutions en charge du droit de l'environnement ou alors avec des atteintes à la démocratie pour près de 20% des mesures. Les modes opératoires avancés, c'est simplification. Hein, on va vous simplifier, on va tout vous simplifier. Il y a aussi la limitation du droit au recours et à l'information du public, un quart des lois. Et ou bien l'augmentation très inquiétante des pouvoirs des préfets. Alors, je vous cite quelques exemples pour étayer le propos. Décembre 2017, droit de dérogation à des normes environnementales pour des projets dits d'intérêt général. Tiens. Au départ, c'est une expérimentation, mais elle a été généralisée. Juillet 2018, suppression des degrés de juridiction au prétexte de simplifier la justice, ce qui limite en fait les droits des associations pour faire réexaminer les dossiers par la justice. Juillet 2018 encore, loi sur le secret des affaires. Je ne développe pas, vous comprenez. Août 2018, loi ESSOC. Alors, je ne me souviens plus exactement de l'acronyme, mais c'est une... Donc, l'enquête publique est alors remplacée par une consultation Internet, ce qu'on a eu pour M. Le préfet peut décider si une évaluation environnementale est nécessaire à la place de l'autorité environnementale, alors qu'avant, ce n'était que l'autorité environnementale qui avait ce pouvoir. Octobre 2018, réduction des normes ICPE, c'est-à-dire les installations

0: classée pour l'environnement. Une usine Seveso en est une, bien sûr, comme celle de M. Et une asso n'est recevable à agir que si elle existe depuis au moins un an avant le dépôt du permis de construire. Ça limite les collectifs qui se montent quand ils apprennent la construction d'un projet pareil. Novembre 2019, dans la loi énergie-climat, elle retire une compétence à l'autorité environnementale pour la donner au préfet, donc dans le but de limiter le nombre d'études d'impact. Décembre 2019, un décret supprime les consultations systématiques du Conseil national de protection de la nature, de l'ONF, l'Office national des forêts et des acteurs de l'eau. Janvier 2020, création des sites industriels clés en main. M, c'est aussi un site industriel clé en main. Et c'est aussi le cas de Pure Salmon dans le Médoc, hein, puisque clé en main, ça veut dire que ça court-circuite toutes les opérations d'études d'impact sur le terrain. Avril 2020, droit de dérogation du préfet, qui est autorisé à contourner les normes et les règlements par un simple arrêté. En décembre 2020, déréglementation des sites industriels, dispense d'enquête publique, suppression de 18 commissions administratives, assemblées consultatives. Voilà. En mars 2023, la loi APER qui exonère ce genre de projet d'évaluation environnementale. En octobre 2023, consultation du public rabaissée et affaiblie, création des projets d'intérêt national majeur. Voilà. Et c'est dans ce cadre-là que se situe le projet M. Alors, je ne vous les cite pas tous. Je vous invite à aller voir sur le site de Reporter, hein, cet article très long. C'est un dossier sur, donc, effectivement, c'est cette régression phénoménale dont on prend rarement la mesure. Mathieu, je t'entendais réagir.
1: Non.
2: Il est assommé, en fait, Mathieu.
0: Il est assommé. Bon, c'était pas pour vous assommer.
2: Pour quelqu'un qui avait, je crois, essayé de faire une petite vidéo promotionnelle en disant qu'il n'y avait plus de bruit des oiseaux, bah là, je pense qu'il va réussir son projet, qu'il n'y ait plus de bruit d'oiseaux rapidement sur notre territoire ou dans le monde, quoi. Donc là, il a dû se tromper de film.
0: Ouais.
2: Après, c'est vrai que c'est vraiment pour aussi être dans des intérêts... Enfin, voilà, c'est une attaque quand même assez extraordinaire aux droits de l'environnement. C'est un truc, un recul faramineux. Bon, on le voit aussi dans d'autres pays, hein, voilà. Donc il y aura un concours de celui qui flingue le plus l'environnement dans le monde, voilà. Je ne sais pas. Et après, il y a aussi, moi, dans ce projet-là aussi, mais et qui est dans plein d'autres projets, c'est aussi la captation de l'argent public. Ça, faut pas l'oublier, parce que quand même, quand vous avez un porteur de projet qui arrive avec 1 million d'euros, bon bah voilà, c'est déjà bien les arts, on va plus les garder. Voilà. Mais en fait, ils captent 150 millions d'euros d'aide publique quand même. Donc je ne sais pas comment moi quand je vais à la banque, bah, quand je mets 1 euro, j'en ai pas 150.
0: Eh ouais. 150 millions de crédit d'impôt avant même d'avoir commencé. Ouais, ouais.
2: Exactement, donc c'est un truc hallucinant. Et même si le projet ne se fait pas, il aura déjà l'argent.
0: Voilà.
2: Donc ça, c'est ce qu'on oublie de dire aux gens. Ça, c'est quand même notre argent. Et donc du coup. Je pense que démocratiquement, c'est donc nous qui devons avoir le pouvoir de dire qu'est-ce qu'on fait de cet argent, où on va le mettre. Et le mettre pour 150 millions d'euros, je pense qu'il y aurait plein de maraîchers, de porteurs de projets bio qui seraient intéressés. Là, peut-être cet été ou en septembre, on va commencer à s'inquiéter, de dire que tiens, peut-être qu'il fait quand même un peu chaud, peut-être que les cultures vont diminuer de 30% de rendement, etc. Et que finalement, ben, avoir des gens qui produisent à manger, c'est peut-être pas si con, et en plus le faire bien, parce que on a vu, c'est bourré de cadmium, c'est bourré de... Voilà. Donc, voilà. Il y a aussi, quelque part, une captation de l'argent public par une oligarchie, clairement, qui, en sous prétexte de, voilà, je vais vous donner 1 million d'euros, ben, j'en rapporte 150, je ne sais pas, c'est une belle mise d'entrée. Voilà. Moi, ça m'interroge, vraiment.
0: Avant d'enchaîner, une petite pause musicale en forme de clin d'œil.
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0: Voilà, on m'a glissé tout à l'heure que cette chanson était peut-être une chanson créée par l'intelligence artificielle, parce qu'effectivement, elle est signée, une drôle de signature, JLD Studio. Alors, bon. Mais enfin, elle était rigolote pour illustrer ce sujet. Alors, cette voiture électrique, elle marche au nickel et au cobalt, Férouz, la voiture d'avenir.
1: La voiture d'avenir, peut-être pas. La voiture qu'on veut nous vendre en France, oui. Donc, moi, j'ai été directrice des programmes industriels de la joint venture de Stellantis et Mercedes Automotive Sales Company, qui fabrique des batteries électriques à Bruges, et donc leur usine de Gigafactory est dans les Hauts-de-France. Et en fait, ce qu'on voit, c'est que Stellantis et Mercedes se sont positionnés sur le NMC juste par segment, parce qu'aujourd'hui, les seules personnes qui sont capables d'acheter des nouveaux véhicules et des véhicules électriques, c'est des gens qui ont les moyens. Et les véhicules qu'on équipe avec de l'électrique, ce sont des SUV. Et ces personnes-là ont besoin de charger vite. Donc on a besoin de fast charge qui n'est possible qu'avec ce type de technologie. On ne peut pas dire que la technologie NMC, elle est morte ou elle va mourir.
0: NMC, c'est nickel.
1: Nickel, cobalt, manganèse. Mais ce qu'on peut voir, c'est que nos concurrents, ou en tout cas, enfin, c'est même pas si on peut appeler ça des concurrents, donc la Chine qui domine le marché sur ce domaine-là, eux, ils sont beaucoup plus sur du LFP. Ils développent aussi le sodium. Et en fait, on se rend compte aussi qu'ils ont misé sur plus de bornes, sur des recharges moins rapides, même si ça accélère très très rapidement, mais des recharges plus fréquentes parce que leur territoire est beaucoup plus doté. Nous, on n'est pas encore là, mais en fait, le fait qu'on n'ait pas développé ça, ça fait quoi, 2020 que Automotive Sales Company existe, la France n'a pas encore développé plein de bornes. On a laissé Tesla s'installer pour faire nos bornes à nous. Donc, encore une fois, on nous parle de souveraineté assez et financé aussi par l'État et par nos impôts. Et en fait, on se rend compte qu'on n'a pas de prise sur cette industrie. On a envie de combler notre retard, mais en fait, on se rend compte qu'on ne se donne même pas les moyens long terme de combler ce retard-là. Et je finirai sur la vision un peu du capital qui est très court-termiste. Et je reviens sur le capital vert, où en gros, il surfe en plus sur le fait que l'aspect climatique est très urgent en ce moment. Et en fait, c'est cette double faction de dire c'est rapide, il faut aller vite, c'est pour le climat. En fait, derrière nous, ça nous empêche d'aller innover sur le long terme. Là où les Chinois, ils ont mis plus de 20 ans à arriver à la technologie dans laquelle ils sont, nous, on s'attend à le faire en 3 ans, ce qui est impossible.
0: Oui, d'accord. Et donc cette absence de vision à long terme, ça aussi, ça fait partie de la démocratie, c'est-à-dire qu'il n'y a pas de lieu d'élaboration, de vision stratégique qui soit débattue dans le pays sur des questions pareilles. C'est assez énorme. Marion, tu voulais ajouter ?
2: Non, je rejoins tout à fait. J'ai pas forcément la même expérience technique, mais par contre, je pense qu'en fait, c'est aussi quelque chose que on peut tous percevoir, que quand on doit totalement changer de fonctionnement un pays, voire une planète, parce qu'une des limites planétaires, et ce n'en est qu'une, est effectivement le carbone dans l'atmosphère, il va falloir qu'on y réfléchisse tous ensemble, démocratiquement, et pour ça, la Chine a fait une planification, et donc il va falloir qu'on trouve une forme, la nôtre, débattue démocratiquement, de planification écologique.
3: Oui, pas la mode chinoise.
2: Non, mais ils n'ont pas la captation de ce qu'est une planification. Pour le coup, les entreprises le font, les ménages le font quand ils font leur budget.
1: Pardon, mais juste, je veux rebondir sur ton pas à la mode chinoise. Je ne sais pas ce que tu entends par là, mais personnellement, moi, j'ai rencontré justement dans mon domaine, là, la mycologie que j'ai rejoint il n'y a pas longtemps, une chinoise qui était venue en formation en Belgique, et elle m'a expliqué comment elle a réussi en un an à monter son usine grâce au gouvernement chinois, qui lui ont doté de chercheurs, d'une infrastructure, d'un prêt, même pas un prêt à taux zéro, c'est une avance de capital, où ils lui ont mis en place son usine et ils lui ont laissé 2 ou 3 ans pour pouvoir prouver que son projet était viable. Donc il y a quand même un accompagnement industriel, oui. Et on voit bien à quel point ils se mettent en ordre de bataille beaucoup plus, ils arrivent à aider beaucoup plus, alors que, et moi je fais le comparatif avec moi, mon lancement d'entreprise en France, on voit bien qu'on n'est pas accompagné particulièrement si on n'est pas Pouyanné ou Tavares et qu'on n'a pas des gros sabots de capitalistes.
2: Ouais, et je pense que c'est important d'aussi porter ce... que le citoyen arrive à comprendre et à toucher du doigt
3: où est sa capacité de réflexion et qu'elle est finalement parfois beaucoup plus pertinente que des gens dans des bureaux très loin en train de manipuler des tableurs Excel et des gros chiffres. Finalement, non. Quand on fait le budget et qu'on se planifie, peut-être son mariage, j'en sais rien, ou quelque chose, ou les vacances, et qu'on prend le temps, on regarde, etc. Et bien, en fait, on fait un travail qui parfois est beaucoup plus pertinent que beaucoup de personnes qui gèrent des trucs et qui ont des super cravates. Et je pense que c'est hyper important de se ressaisir de ce narratif-là. Les citoyens sont capables de gérer leur territoire. Il manque, par contre, d'outils et d'espace. Et on leur
4: rend en plus. Et de capital, ouais.
3: Et de capital. Mais je rebondis sur l'intervention, du coup, qu'on a eue tout à l'heure. Effectivement, l'argent est lié. Il y est partout en France, l'argent public. Par contre, est-ce qu'on a la main dessus? Là, non.
0: Alors, il faut qu'on parle d'avenir, puisqu'on ne va pas en rester là. Mathieu et Sandrine nous disaient, on ne va pas baisser les bras. Alors, je sais que vous avez les uns et les autres des projets. Qui veut commencer pour en parler?
1: Alors, on est en train de lancer une conférence. Donc, la conférence aura lieu le 18 mai. À 18h45 à l'Athénée municipal et donc on sera donc avec une élue de la France Insoumise de Gironde qui est Mathilde Feld. On aura des ingénieurs aussi avec nous pour discuter et on invite au débat et on invite aussi en invité principal le collectif du Bois Vert pour justement parler de qu'est-ce qu'on peut faire politiquement sur cette question-là.
0: Et vous avez, il y a aussi d'autres projets, j'ai entendu parler de...
1: C'est ça, il y a la marche à Bassens.
3: Ouais, une marche à Bassens.
0: Saint-Louis de Montferrand, j'ai pas entendu ça.
1: Oui, c'est ça, pardon, Saint-Louis de Montferrand, excuse-moi, c'est parce que c'est fait par un camarade de
0: Saint-Louis de Montferrand, c'est exactement en face de Gratquina, hein, d'autre côté de la Garonne.
3: À 800 mètres, on nous a dit la dernière fois. Donc,
1: c'est ça, et c'est le lendemain, l'après-midi.
0: Le 19.
1: Le 19, exactement. Après-midi. Et on a la date du 25, mais je peux laisser mes camarades du collectif du Bois Vert introduire le printemps des luttes.
0: Mathieu, Sandrine?
5: Oui, effectivement, on s'est dit que on allait un peu sauter sur l'occasion là, de cette initiative là, qui s'appelle donc le printemps des luttes, qui a pour titre au départ « Fissurer le béton », qui s'intéresse à la question de l'accaparement des terres et l'artificialisation des sols. Et c'est une campagne nationale qui invite les différents collectifs à produire des actions décentralisées. Ça se fait un peu dans l'urgence, mais on va quand même essayer de faire quelque chose. L'idée au départ était de faire quelque chose sous forme de rassemblement avec plusieurs collectifs, plusieurs associations, en genre inter-orga, tout ça. Et aussi, et surtout, peut-être aussi, aussi et surtout, on va dire, c'est de faire bouger les gens localement. Je pense que malheureusement, on n'en peut plus, mais il y a encore des personnes qui n'ont pas notion de ce qu'est ce projet. Ça va avec une logique, nous on est aussi dans un milieu périurbain. Je ne sais pas si c'est vraiment ça, je n'ai pas fait d'enquête sociologique sur le truc, mais... ville un peu dortoir, on pourrait dire, et je pense qu'on a le problème, parce qu'on a, pas que ici, mais on a un peu laissé les clés de la boutique aux spécialistes, pour rebondir sur ce que disait Marion un petit peu, et qu'on a vraiment besoin de se réemparer de ce qui se passe localement sur nos territoires. Je pense que c'est vital. Et donc, continuer à créer des opportunités de rencontre, continuer à développer des lieux où on se parle, des événements, des moments. Et le 25, c'est un moment. Alors il y aura un moment convivial autour d'une auberge espagnole le midi et différentes activités, des ateliers de confection d'artisanat, on va dire.
6: C'est
5: un voilà. Des petites conférences.
0: Je crois que tu n'as pas dit le lieu.
5: Ah, parce que c'est un lieu secret, parce qu'on non, c'est pas vrai. Sinon, il y aura personne. Non, c'est à Parempire. Ouais. Ça va être soit sous la halle François Mitterrand dans le centre, soit dans le parc Chaud. Voilà, c'est facile à trouver.
6: 25 mai, 10h à 16h, 17h.
5: Ouais, et peut-être une petite surprise aussi avec une balade dans les champs, près des marais, des jeunes. Voilà.
1: Ouais, pour visiter un peu, il faut faire visiter les Bordelais un peu.
0: Voilà, c'est ça. Je comprends.
5: Oui, il faut voir de quoi on parle, en fait.
0: Oui, c'est ça. Il faut aller sur le terrain.
5: Il faut habiter les terrains.
0: Alors, avant de nous quitter, je voulais vous donner des nouvelles. Alors, il y en a une mauvaise nouvelle, c'était la journée. C'est le Cornu est venu à Bordeaux aujourd'hui et en a profité pour sortir 500 millions de sa poche pour redonner un petit coup de boost au projet de deuxième LGV Bordeaux-Toulouse que l'on croyait moribond. Et pour bien faire comprendre que non, il n'est pas moribond, il sort 500 millions. Alors, ça n'empêche pas les collectifs de continuer de se battre et de vous inviter. Tu parlais donc de renouer des liens sur les territoires. Eh bien, les associations contre la LGV invitent à une chaîne humaine le 4 juillet pour protéger la vallée du Siron. Et pour préparer cette chaîne humaine, ils proposent des réunions. Donc, vous allez sur le site non-LGV. Vous verrez à Landiras, Préchac, Saint-Michel-de-Rieufay, Saint-Symphorien, Saint-Léger-de-Balzon, Casalis. Et donc, ça, c'est du 4 au 20 juin. Il y a un certain nombre de dates et de lieux. Et n'hésitez pas à les rejoindre. On va là aussi avoir besoin d'être fort pour protéger cette vallée du Siron. Merci à vous, Sandrine, Mathieu.
5: Ouais, merci pour ces nouvelles.
0: Ouais. Je plombe l'ambiance. Merci.
5: Ouais. Les 500 millions de Le Cornu, c'est pas de sa poche, hein, par contre, je pense.
0: Oui, c'est pas de sa poche. Oui,
1: maintenant, il a que 500 euros sur son compte, apparemment.
0: Ouais, il a rien, ouais. Non, mais en plus, ça ne suffit pas du tout à trouver les 20 milliards qui manquent pour cette LGV. Mais enfin, bon, voilà. C'est une grosse opération politique et politicienne. Et merci Férouz,
1: merci
0: Marion. Et merci. Puis on mettra donc sur l'article lié à cette émission les dates que vous avez annoncées. Et vous avez rendez-vous juste après avec le podcast de la revue Silence.

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1: Le patronat pointe du doigt la responsabilité individuelle. Oui, oui, on dit bien la responsabilité individuelle. Le MEDEF a organisé une table ronde sur l'écologie. L'économiste Christian Gaulier y a fustigé un problème que nous ignorions jusque-là, le déni de la responsabilité individuelle. En clair, on pointe du doigt les entreprises pour leur impact climatique, alors que ce sont les individus qui en sont les vrais responsables. Quand on pense au changement climatique, on pense aux entreprises, aux États, aux négociations internationales, mais on oublie que quand vous vous prenez votre voiture pour aller au boulot, vous contribuez au changement climatique, a-t-il accusé. Selon son raisonnement, en proposant des produits toujours plus inutiles et polluants, basés sur l'exploitation humaine et la destruction écologique, à grand renfort de publicité, les entreprises feraient ce qu'elles peuvent. Et ce serait aux consommatrices et aux consommateurs qu'appartiendrait la responsabilité de réaliser une enquête approfondie sur chaque produit qu'il ou elle achète et de rester insensible au matraquage publicitaire. Il fallait juste oser, non ?

Une brève sur les libertés. Le 15 octobre 2025, le Premier ministre Sébastien Lecornu a signé discrètement un de ses premiers décrets qui autorise la conservation de masse des données personnelles sous prétexte d'une menace grave et actuelle contre la sécurité nationale. Signé chaque année depuis 4 ans, ce décret enjoint d'une part les fournisseurs Internet à stocker pendant un an les données de trafic, c'est-à-dire que plus concrètement, il permet à l'État de connaître les lieux, horaires et appareils avec lesquels vous vous êtes connecté tout au long de l'année. Le décret impose aux plateformes qui hébergent du contenu d'archiver vos métadonnées, identifiant, heure et date, nature de l'action, et cela concerne les réseaux sociaux comme Instagram, Facebook ou Mastodon, alternatives libres et sans algorithme, mais aussi tout type de forums communautaires. Dans un contexte géopolitique frénétique, il est essentiel d'alerter sur ce texte qui a été complètement invisibilisé alors qu'il accorde à nos dirigeants des pouvoirs de surveillance extrêmement intrusifs. Ce décret est du 15 octobre 2025 et on peut le numéroter 2025-6980.

Total Energy condamné pour greenwashing. Le 23 octobre 2025, le géant pétrolier français Total Energy a été condamné pour pratique commerciale trompeuse, entendre greenwashing, par le tribunal judiciaire de Paris. La multinationale avait revendiqué sur son site internet une ambition d'atteindre la neutralité carbone d'ici 2050 et d'être un acteur majeur de la transition énergétique. Un mensonge grossier, quand on sait que même avec son nouveau nom de Total Energy, elle continue de produire 97% d'énergie fossile et compte augmenter encore cette production les prochaines années. Elle doit désormais cesser de diffuser ses allégations trompeuses sous un mois, sous peine d'une astreinte financière de 10 000 euros par jour de retard, et publier la décision de justice sur la page d'accueil de son site internet de façon visible pendant 180 jours. L'entreprise avait été assignée en justice le 2 mars 2022 par les Amis de la Terre France, Greenpeace France et Notre Affaire à Tous, avec le soutien de Client Earth. Après 3 ans de bataille judiciaire, les associations se réjouissent de cette décision qui constitue une victoire historique pour l'environnement et le climat et envoie également un signal fort à l'ensemble de l'industrie fossile. Contact, Amis de la Terre et Mundo M.

0: Quelques nouvelles de Pinar Selek, accusé à perpétuité. Il semblerait que la justice turque ait inventé une nouvelle forme de peine extrajudiciaire avec le procès de Pinar Selek, l'accusation à perpétuité. Faute de pouvoir condamner la sociologue, écrivaine et militante franco-turque, car le dossier d'accusation est entièrement vide, il y a déjà eu 4 acquittements depuis 27 ans de procédure, le tribunal d'Istanbul, en charge de la 6e audience de son 5e procès à Istanbul, a décidé de nouveau report du procès au 2 avril 2026. Ainsi, reporté d'année en année, le procès avec menace d'emprisonnement à perpétuité n'est jamais clos. Jusqu'à l'absurde, alors qu'Interpol a refusé de fournir une notice rouge à l'encontre de Pinar Selek, demandée par les autorités turques, les juges ont à nouveau réitéré leur demande de mandat d'arrêt et d'extradition à l'encontre de Pinar Selek. Celle-ci avait été arrêtée dans le cadre de ses recherches sur le conflit avec les Kurdes et le processus de paix en cours avait allumé une petite lueur d'espoir chez ses soutiens. Les collectifs internationaux de solidarité seront une nouvelle fois bien présents pour demander qu'enfin l'acquittement définitif soit prononcé. Pour suivre cette affaire et soutenir Pinar Selek, pinarselek.fr.
1: Une brève sur la technocritique, notamment un appel à quitter les réseaux sociaux. Un appel à quitter les réseaux sociaux ensemble, le 20 janvier 2026, date anniversaire de l'investiture de Donald Trump, a été lancé par plusieurs personnes engagées dans un combat technocritique. Les raisons de quitter les réseaux sociaux sont nombreuses. Boycotter ceux qui ont soutenu l'élection de Trump. Meta, TikTok, X, Google, Gmail, arrêter d'engraisser ces big tech et leurs patrons milliardaires. Inciter nos enfants à le faire. Sortir de la dépendance au capitalisme et de l'isolement que génèrent ces entreprises, etc., etc. À silence, nous avons quitté les réseaux sociaux depuis plusieurs années déjà, et ça ne nous manque pas.

0: Lutte locale. Cantal, une mine dans une zone Natura 2000. À mi-chemin entre Saint-Flour et les monts du Cantal, la Narse de Nouvial est une zone humide d'exception, représentant 400 hectares de terres agricoles classées Natura 2000. Cet espace naturel sert d'habitat à plus de 150 espèces d'oiseaux et espèces naturelles protégées. Il est également une ressource pour 33 fermes locales. Cette zone est menacée par un projet porté par la société Imeris de mine de diatomite, roche utilisée pour ses capacités de filtrage dans la chimie, l'agroalimentaire, le secteur médical ou encore la cosmétique. Cet espace d'exception serait éventré avec des nuisances diverses pour la population, des risques d'inondations plus fréquentes, plusieurs dizaines d'hectares seraient artificialisés, la qualité de l'eau dégradée. Le collectif de sauvegarde de la Narse de Nouvial et ses 3200 adhérents luttent contre ce projet depuis ses premiers balbutiements en 1996 et pour la préservation de ce site en lien avec les élus locaux. De nombreuses mobilisations, marches, fêtes, pétitions sont organisées pour arrêter ce projet et faire vivre ce territoire. Lien collectifnouvial.org.
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0: Yare Krishna.
1: Yare Krishna.
0: Et je vous salue Marie.
1: Et je vous salue Marie.
0: Et à vous aussi Pierre-Paul Jacques.
1: Aussi Pierre-Paul Jacques.
0: Cosmon et Marge s'il
1: te fait. Cosmon et Marge s'il te fait.
0: Ishri Muruga.
1: Ishri Muruga.
0: Yalla Wabba.
1: Yalla Wabba.

souhaite une très bonne matinée et je vous explique. L'année lunaire dure 354 jours, l'année solaire à peu près 365. Donc au milieu, nous avons l'année

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Veillez plus que jamais sur votre peuple au Mali. Rendez-les vigilants dans la lutte qui n'a jamais de cesse pour lui. Gardez nos familles nombreuses, unies au pied du crucifix et de votre statue, serrées autour du clocher paroissial, groupées sous la houlette de nos évêques et soumises aux directives du vicaire de Jésus-Christ. Que chaque foyer de chez nous soit un bastion inaccessible aux assauts d'une propagande païenne, étrangère à nos mœurs et à notre foi. Ainsi soit-il.

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0: Est-ce que vous voulez voir à quoi ressemblent nos visages quand ils ne sont pas masqués? Ce sont les mêmes visages qui paient un loyer pour vos appartements pourris. Les visages de ceux à qui vous offrez des stages non rémunérés ou des jobs à plein temps pour 1000 euros. Ce sont les visages qui paient des milliers d'euros pour assister à vos cours. Ce sont les visages des gamins que vous frappez quand vous les chopez avec un peu d'herbe dans les poches. Ce sont les visages de celles et ceux qui doivent s'enfuir du bus quand les contrôleurs apparaissent, ne pouvant se payer le voyage. Ce sont les gens qui cuisinent vos faux filets à point dans les restaurants chics et reçoivent pour ça 60 euros la soirée, au black. Ce sont celles et ceux qui préparent vos cafés serrés à Starbucks. Ce sont celles et ceux qui répondent à vos appels en disant « 118, 218, puis-je vous aider ?» Ceux qui achètent de la nourriture à Lidl parce que celle des autres supermarchés est trop chère. Ceux qui animent vos camps de vacances pour 600 euros par mois. Ceux qui rangent les étalages des magasins où vous achetez vos légumes bio. Ce sont ceux à qui la précarité bouffe toute l'énergie vitale. Ceux qui ont une vie de merde, mais ont décidé qu'ils en avaient assez d'accepter tout ça. Nous faisons partie d'une génération qui, pour un jour, a arrêté de s'empoisonner le sang avec la névrose d'une vie passée dans la précarité et qui a soutenu les émeutes. Nous sommes le futur que vous devrez écouter et la seule partie saine d'une société couverte de métastases. Ce qu'il est en train de se passer d'une importance historique, des places remplies à craquer, de gens qui explosent de joie quand des voitures de police brûlent. Notre existence même est dans ces cris. L'existence de celles et ceux qui ne peuvent pas croire que les gouvernements élus se retourneraient contre leurs citoyens et leur feraient payer des dizaines d'années d'erreurs commises par les secteurs financiers et les multinationales. L'existence de ceux qui maintenant commencent à penser que tous ensemble, nous pouvons leur faire peur. Ces exclamations étaient furieuses et joyeuses, explosant depuis la partie saine de la société, pendant que celles empoisonnées se cachent dans la chambre des députés. Les Black Blocs ont encore frappé. Vous feriez mieux de regarder autour de vous maintenant. Des rumeurs disent que vous pourriez en rencontrer certains pendant vos cours, à la bibliothèque, à la machine à café, au pub, sur la plage, voire même dans le bus.
1: Collettivo Universitario Autonomo de Torino,

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13: Tu penses à demain, toi?
14: Ouais, j'adore, ouais. Je m'organise un peu, quoi.
13: Mmh. Et ça te plaît de t'organiser avec un agenda, toi?
14: Ouais. En vrai, c'est marrant que tu dises ça, parce que ça m'a longtemps effrayé. Mais depuis que je travaille, je suis obligé.
13: Et est-ce que t'es passé à l'agenda numérique?
14: Ah non, pas du tout, non. Ouais, j'ai encore jamais sauté le pas, par contre.
13: Ouais, et tu penses que t'y viendras?
14: Je sais pas. Mmh. J'ai tenu plus de 10 ans sans smartphone. Quand il commençait à y en avoir un peu partout autour de moi. Et puis, quand mon téléphone est tombé en rade, on m'en a prêté un. Et ce qui devait arriver, arriva.
13: T'as pris goût à étaler tes doigts gras sur un écran tactile.
14: Ouais, j'étais le client idéal. Je lis beaucoup l'actualité sans acheter de journaux papier. J'aime bien faire des blagues avec plusieurs amis en même temps. J'adore prendre des photos, enfin tu vois quoi, la totale.
13: J'aime bien la pluie sur la ville. En plus, abrité sous un parapluie.
14: Oui, je sais que t'aimes bien. On voit super bien d'ici. Tu te poses souvent sur ce toit?
13: Ouais. Et on voit super loin aussi. Et tu tiens ton agenda pour le reste de tes activités?
14: Bon, je le fais de plus en plus, ouais. Quand je suis devenu adulte, j'ai d'abord commencé à programmer comme tous les adultes les week-ends avec des potes, ceux avec mes parents. Réfléchir aussi à ce que j'allais faire de mes vacances. Puis en vieillissant, à mesure que le travail, le couple, la paternité se sont invités dans ma vie, il a fallu prévoir un peu plus finement le lendemain. Et toi, t'as un agenda?
13: Bah pareil, hein, depuis que je bosse. Mais alors, contrairement à toi, moi ça me rassure plutôt. Je suis un peu perdu sans. Il y a 15 jours, j'ai même raté un concert prévu depuis des mois, car j'avais pas mon agenda avec moi.
14: Ça, c'est marrant, il m'est arrivé la même chose avec le théâtre.
13: Non, même pour te dire, je barre au fur et à mesure les trucs qui sont passés. Ce que je reconnais sert vraiment à rien.
14: Ça, c'est vrai, ça sert vraiment à rien.
13: C'est mon côté liste, je crois. J'aime bien barrer les listes.
14: On a combien? À peu près 10 ans d'écart, non?
13: Ouais, à peu près. Ouais.
14: Je dis ça parce que cette histoire de lendemain, d'avenir, de futur, j'ai l'impression que ça s'est convoqué de manière un peu différente au début des années 90. Quand le mur de Berlin est tombé, j'avais 7 ans. 9 ans quand l'URSS s'est effondré.
13: Moi j'avais 18 ans à la chute du mur.
14: Il y a quelque chose de nouveau qui s'est passé, qui s'est opéré à ce moment-là. Évidemment, à 7 ou 9 ans, je n'avais pas conscience quand c'est arrivé.
13: Tu veux dire la fin de la guerre froide?
14: Ouais, la fin de la guerre froide. En tout cas, ce qui a été raconté est le triomphe immodéré des vainqueurs.
13: Ah, d'accord, je vois où tu veux en venir.
14: Fukuyama.
13: La fin de l'histoire.
14: Tu connais?
13: L'idée qu'on entrait, peut-être pour toujours, dans un monde dominé par les idéaux de liberté.
14: C'est ça.
13: Les libertés de la démocratie. Les libertés du marché qui se donnait comme mission douce de gagner toutes les régions du monde. Pas longtemps après, on commence à nous parler de mondialisation heureuse.
14: Ouais, de village global.
13: Ouais. On devient tous des frères et des partenaires dans un monde réconcilié et organisé par les intérêts capitalistes et les états qui les guident et les régulent.
14: Fin de l'histoire, quoi.
13: Ouais, nos futurs.
14: Mais nos futurs sans nihilisme.
13: Ah, le nos futurs des punks, c'est pas seulement du nihilisme. On peut le voir aussi comme la fin de la promesse d'un navire radio. S'il n'y a rien de génial qui nous attend après, autant vivre à fond tout de suite.
14: Ouais, c'est vrai. Avoir des vies riches que l'on choisit ici et maintenant. Après, quand même, dans le nos futurs, il n'y a plus d'espoir révolutionnaire. C'est pour ça que je dis nihilisme. Mais peut-être c'est pas le bon mot. Soleil cherche futur de TFN. C'est pas du punk, hein, mais qu'est-ce que j'ai pu l'écouter ce titre quand j'ai découvert au milieu des années 90.
13: Soleil cherche futur. Ah ouais, c'est carrément raccord.
14: On l'écoute un peu.

0: qui est sûr, c'est que la fin de l'histoire des néolibéraux triomphants des années 90, c'est à peu près rien à voir avec le No Future des punks.
1: Ouais. La fin de l'histoire pour les contre-révolutionnaires, c'est une sorte de nouvelle Pax Romana. L'Empire à son apogée, quoi.
0: Alors, jamais fait de latin, mais j'imagine que ça veut dire la paix romaine.
1: Ouais, c'est la paix que les Romains imposent au peuple soumis pour mener à bien leurs affaires.
0: Ok, ok. C'est vrai que c'est un peu ce qui s'est passé avec les États-Unis et leurs alliés dans les années 90.
1: Si tu veux, j'ai l'impression que pendant tout le XXe siècle, les luttes révolutionnaires plongeaient leurs espoirs dans le futur. La révolution allait arriver comme une sorte de téléologie.
0: Un mouvement nécessaire et inéluctable.
1: Ouais, voilà, c'est ça. Ce qui s'est passé dans les années 80 et encore plus définitivement dans les années 90, c'est la confiscation du futur par les contre-révolutionnaires. C'est Jacques Rancière. Tu vois le philosophe Jacques Rancière ?
0: Ouais, je vois.
1: Il dit ça, je crois. Ce qui fondait l'espoir révolutionnaire, même ça, on nous l'a pris.
0: There is no alternative.
1: Taina, ouais.
0: J'ai appris récemment qu'on attribue ce slogan à Margaret Thatcher.
1: Ah ouais, tu vois, j'aurais parié sur Reagan, moi.
0: Bonnet blanc et blanc bonnet. Hein.
1: Le monde est arrivé à sa fin, et cette fin est la plus souhaitable pour le monde. C'est à peu près ça.
0: Fin de l'histoire, allez circuler, il n'y a rien à voir.
1: Tu crois que les gens qui ont écrit ça, ils y croyaient ?
0: Bah, je pense, oui. On les a pas forcés à écrire. Et tu crois que quand Althusser écrit pour une raison à peu près inverse que l'avenir dure longtemps, il y croyait ?
1: Bah, je pense aussi. Après, tu sais ce que les gauchistes ont dit d'Althusser en 68 ?
0: Bah oui, je sais.
1: Bah vas-y.
0: Bon, c'est pas très malin, je trouve.

Alors, l'avenir ne dure pas longtemps répond au livre d'Althusser de 1990 qui s'appelle L'avenir dure longtemps. L'avenir dure longtemps, ça veut dire on peut compter sur le fait qu'un jour, nécessairement, inéluctablement, la vérité de ce qu'on dit, nous, en tant que révolutionnaires, éclatera au grand jour et sera partagée par tout le monde. L'histoire nous donnera raison tôt ou tard. Peut-être finalement très tard, on espère que ça arrive vite, mais ça risque d'être beaucoup plus tard que prévu. Et donc, il y avait cette foi, disons, en le mouvement de l'histoire. Le mouvement de l'histoire, nécessairement, tôt ou tard, malgré les résistances, malgré les répressions subies, malgré tout ce que bon, le pouvoir capitaliste met en place pour empêcher ce mouvement, à un moment, il va céder parce que les contradictions sont tellement fortes qu'elles vont forcément venir à bout de ces résistances. Enfin, dans cette vision-là, ce qui est amusant, c'est que les résistances, ce n'étaient pas les révolutionnaires qui résistaient à quelque chose, c'était la classe des capitalistes qui s'efforçait de résister à un mouvement effectif parce qu'il y avait des groupes et des formations révolutionnaires et des processus et des événements associés aussi à la conscience de classe qui se développait, etc. Il y avait tout un ensemble de données qui semblaient valider, avérer qu'effectivement le sens de l'histoire allait dans cette direction, qu'à un moment, dans les années 70, je pense beaucoup de gens sont encore convaincus que tôt ou tard le capital va céder, que les contradictions étant trop fortes, ils vont s'effondrer nécessairement au bout d'un moment. Parmi ces contradictions, il y a la répression qu'ils sont obligés de mener, des contradictions entre eux, des contradictions dans le développement objectif du capital, il y a des contradictions partout, ça va céder quoi. Donc, l'avenir ne dure pas longtemps, c'est une réponse à ça, pour dire, en fait, il ne faut pas compter sur l'histoire en tant qu'elle nous donnerait un jour raison. On disait avant, je ne sais pas si on le dit tellement aujourd'hui, l'histoire jugera, et en fait, ça suppose qu'effectivement, il y a un sens objectif qu'on a dégagé dans le mouvement même des choses, quoi. Et que comme ce sens va se révéler, tôt ou tard, ben, même si on sera mort, on a au moins cet espoir rationnel que bon, l'histoire nous donnerait raison plus tard. Donc il ne faut pas compter là-dessus. Il faut se dire qu'effectivement on peut juste disparaître, que le capital peut simplement triompher, perdurer pendant très longtemps, ou qu'il peut détruire tellement les conditions de vie que il n'y aura plus grand-chose de possible et la révolution elle-même ne sera pas possible non plus. Donc c'est ça que ça veut dire, d'abord l'avenir ne dure pas longtemps. Mais au lieu de se dire à partir de là, vous êtes dans la posture catastrophiste et morose, et se dire, ben, en fait, ce qu'il s'agit de saisir aujourd'hui, c'est l'urgence qu'il y a à agir ici et maintenant, et pas plus tard, justement, en ne comptant pas sur le plus tard, on se concentre sur ce qui est en jeu là, maintenant, quoi. Et que, ça on a pu le dire avant, mais que plus l'évolution objective des choses prend la forme et la tournure que l'on constate aujourd'hui, plus on est amené à prendre au sérieux cette urgence, à se délivrer de cette idée que c'est plus tard que les choses nous donneront raison, puisqu'il n'y a rien qui le garantit du tout. C'est comme un fond religieux qui restait, quoi. L'idée que quelque chose, un grand autre, nous donnerait raison un jour, bah, ça, on s'en délivre complètement. Et ça veut dire, l'avenir ne dure pas longtemps, c'est maintenant que l'avenir existe ou pas. C'est maintenant que se joue l'avenir en tant que tel. C'est maintenant que l'on peut saisir ou pas la possibilité qu'il y ait un avenir.

Alors, ben, mon nom Bernard Aspe. Disons que j'ai fait des études de philosophie jusqu'à une thèse sous la direction de Rancière avec Badiou, Stengers et Balibar dans mon jury. C'était un peu les auteurs auxquels je pouvais me référer, plus ou moins en polémique d'ailleurs parfois. Voilà, donc ça a été en 2001. La thèse. Et ensuite, il y a eu quelques livres qui ont tous été finalement des livres un peu autour du problème qui est dans celui-là, c'est-à-dire l'articulation entre philosophie et politique. J'ai été donc étudiant en philosophie, j'ai passé les diplômes, tout ça, et puis j'ai rencontré le milieu autonome parisien dans les années 90, notamment autour des mouvements autour des sans-papiers. Et à partir de là, j'ai l'impression que mes préoccupations philosophiques se sont transformées, au sens où avec ma compagne à l'époque, on travaillait beaucoup sur des Hegel, Spinoza, enfin la philosophie classique, etc. Bon, on lisait aussi donc Negri, d'autres auteurs, Deleuze, etc., qui avaient quand même porté à leur manière, aussi critiquable que ça a pu nous apparaître par la suite, des idées révolutionnaires. Et donc, à partir de là, il y a eu le souci, à travers les livres qui ont suivi au fil du temps, de tenir un peu liés ces éléments. On ne voulait pas juste dire « Ah, parce qu'on a étudié en philosophie, oui, finalement, la réalité, c'est autre chose, et on laisse tomber ses préoccupations. » Et une fois qu'on a eu rencontré le mouvement des sans-papiers, puis le mouvement des chômeurs, puis le milieu autonome un peu plus radical, on va dire, par la suite, etc., qui ne s'appelait pas forcément milieu autonome, enfin, peu importe. Au fil du temps, j'ai l'impression que ça a été quand même toujours cette préoccupation de renoncer à aucune de ces deux choses, quoi. C'est pour ça qu'on revient là, on boucle avec le philosophie politique, parce que... Alors, tu vois, il y a une pensée politique, hein, je veux dire, les gens n'ont pas besoin de faire de la philosophie pour faire de la politique, mais plus il y a un lien entre philosophie et politique, plus il me semble que les deux sont riches, parce que l'une a besoin de l'autre. Même si cet héritage, il n'arrive pas par des cours de philosophie et des lectures approfondies, hein, mais il y a des idées qui circulent dans les discussions politiques, qui font vivre les milieux politiques, quoi. Sinon, ils s'éteignent, eux aussi. Et à l'inverse, la philosophie telle que moi, je la conçois depuis quand même pas mal de temps, si elle n'accompagne pas le réel des expériences politiques, elle rate quelque chose d'essentiel de ce qu'elle a à dire. Et le savoir ne suffit pas. Donc il y a une petite analyse de ce rapport savoir-vérité qui était un élément important du livre.

0: c'est dans Kierkegaard, en fait, qui est un penseur religieux, donc c'est pas quelqu'un du tout qui s'est intéressé à la politique, mais que tu as cette distinction, en tout cas, quelque chose qui ressemble à cette distinction. La vérité, c'est du côté de la subjectivité qui s'engage, qui intervient, qui saisit le devenir possible, alors que le savoir serait du côté du constat de ce qui est là, déjà là. La vérité serait du côté de la saisie possible d'un devenir pour lequel il faut un sujet, des sujets, pour qu'ils deviennent effectifs, quoi. Par exemple, Foucault avait mis en question dans les années 70 en disant une des caractéristiques de notre monde, c'est l'hégémonie du modèle scientifique. Et en fait, c'est pas la question d'attaquer la science, c'est la question de dire la vérité, ça se joue autrement. Ça se joue pas que dans les sciences, ça se joue peut-être pas d'abord dans les sciences, parce que c'est un type particulier d'approche du monde et des choses, et que la vérité politique, c'est pas les sciences qui vont nous la donner. D'où le truc de... C'est pas parce que les scientifiques nous disent « Ah, la catastrophe avance comme ça, puis comme ça, puis comme ça, et puis que tout le monde le sait », c'est pas pour ça que ça change quelque chose.
1: T'en penses quoi de cette nouvelle piste cyclable, toi ?
2: Il était temps, hein. Cette rue était hyper dangereuse à vélo, je trouve. C'est quand même plus tranquille de circuler là-dessus. Hein.
1: Ouais, tu vois, moi, ça me gonfle tous ces cyclistes qui sortent leur vélo au printemps et qui savent pas circuler.
2: Ah ouais, moi, je m'en fiche un peu, je crois, de ça. Tant qu'ils prennent pas leur voiture, même si c'est juste au printemps, je me dis, c'est déjà ça de gagner.
1: Ouais, tu sais, la majorité l'hiver, ils sont pas en voiture, hein. Ils sont dans le métro.
2: Est-ce que tu vas me dire que c'est pas suffisant de faire du vélo face à la catastrophe écologique déjà bien avancée ?
1: Ouais, j'aurais pu dire ça, ouais.
2: Que c'est juste cosmétique ?
1: Ouais, c'est vrai, c'est juste cosmétique.
2: Que l'espace est produit par ceux qui l'aménagent et qui se gardent bien de le faire dans un autre intérêt que le leur.
1: Ouais, c'est vrai, ouais, ça. Mmh. Dis donc, tu deviens pas marxiste ?
2: Oh, bof, pas vraiment, hein. Juste un peu géographe. Tu sais, je suis au courant de la catastrophe, hein. Je lis un peu l'actu, hein.
1: Le printemps 2025 a été le plus sec depuis 130 ans dans plusieurs pays européens.
2: Ouais, ça je sais, hein. C'est un titre du Monde il y a quelques mois. Je te dis, je lis l'actu.
1: Les populations d'insectes s'effondrent partout dans le monde. 60 à 80% en Europe sur les dernières décennies.
2: Ah, ça c'est reporter.
1: Mais ouais, bravo, tout pile, dis donc.
2: Non mais attends, lâche ton téléphone. C'est pas très prudent à vélo là.
1: Un tiers d'oiseaux disparus en 20 ans.
2: Attends, pas facile là, parce que là le titre est quand même très court. Hein.
1: C'est pas vraiment un titre.
2: Bon je sais pas, au hasard Wikipédia ?
1: Waouh, dis donc, encore gagné quoi.
2: Yeah.
1: Des millions de tonnes de plastique finissent dans les océans. Les trois quarts des sols français examinés sont également contaminés par des microplastiques.
2: Alors la fastoche, notre.environnement.gouv.fr.
1: Dis donc, c'est quand même dingue.
2: Je te dis, je me renseigne beaucoup sur le sujet.
1: Non mais je veux dire, c'est marrant que le même gouvernement qui participe assez largement au laisser polluer l'environnement documente en même temps les effets de ces pollutions.
2: C'est encore le fameux en même temps. Tant que ça gêne pas les intérêts capitalistes, ça mange pas de pain de documenter la catastrophe. Hein. Ça peut même servir de faire valoir.
1: Non mais je te dis, tu vires vraiment marxiste en ce moment, je te reconnais plus.
2: C'est mieux que collapsologue, non ?
1: Non, disons que c'est plus rigoureux pour documenter la catastrophe. Je suis d'accord avec toi.
2: Surtout pour identifier derrière les mécanismes de destruction de l'environnement, les mécanismes socio-économiques. Bref, le capitalisme, je te prends rien.
1: Alors, polluant éternel, 100% des eaux mesurées en France au-dessus des seuils.
2: La revue Terrestre, non ?
1: Terrestre, mais ouais, putain, tout à fait. Le bilan humain des catastrophes naturelles de 2025 s'établit à environ 17 200 décès.
2: Ouf. Ça, c'est difficile. Hein. Je dirais... L'humanité ? Non, Libé.
1: Eh non, perdu. TF1.fr.
2: Il documente la catastrophe, TF1 ?
1: Tout le monde documente la catastrophe. Tout le monde est au courant. Ceci dit, c'est vrai qu'il y a quand même des climato-sceptiques.
2: Ouais, ça c'est à la marge. La question, c'est donc, qu'est-ce qu'on fait de ces informations ? Est-ce qu'on attend que ça empire, et ça ne manquera pas d'empirer, ou est-ce qu'on arrête le train ?
1: Tu trouves pas qu'il y a plus de trottinettes qu'avant, quand même ?
2: Ouais.
1: T'es en train de reprendre une image utilisée par les collapsos, hein, quand tu parles du train arrêté.
2: Non, tu m'as pas compris. Il y a quand même un risque que les conditions ne soient plus réunies à un moment donné pour que la révolution advienne.
1: Ouais, alors ça, j'y crois pas trop, mais admettons. Ça suppose quoi, prendre la catastrophe au sérieux et agir maintenant ? C'est quoi ? C'est construire des pistes cyclables comme celle-là, là, celle sur laquelle on roule, et les utiliser, ou c'est complètement autre chose ?
2: Non mais, ok, évidemment, les pistes cyclables, ça suffit pas. N'empêche que c'est pratique pour aller au boulot, aller faire ses courses, se balader. Et puis, je me prends moins la tête avec les voitures maintenant.
1: Trop bien, ça.
2: Non mais, Non mais attends là, t'as une enceinte Bluetooth sur ton vélo maintenant.
1: Quoi, bien sûr, il est trop bien ce titre.
2: Ah, je sais pas, excuse-moi, t'es quand même pas toujours cohérent, non?
1: Ouais, mais pourquoi? Tu veux parler de mes batteries au lithium, du plastique autour de cette enceinte, des métaux rares dans mon téléphone qui permettent de lancer ce morceau, de mon compte 10 heures peut-être?
2: Ouais, c'est vrai, voilà, tout ça. C'est quand même marrant hein, pour quelqu'un qui discute théorie de l'émancipation, révolution, d'articuler ça avec la catastrophe écologique.
1: Et bah tu vois ce morceau, c'est Blonde Red Dead.
2: Oui, bah je connais bien, je les ai vus en concert au Pesner. Le morceau c'est Futurisme Against Pacifisme.
1: Et ben alors si tu vois, tu devrais savoir aussi que moi aussi je l'aime bien ce morceau, oui, puisqu'on est potes, tu
2: mais
1: sais.
2: Mais oui, je sais, moi aussi je l'aime bien. Mais
1: bon, bah alors.
2: Mais là tu noies un peu le poisson, non?
1: Non, je ne noie pas le poisson. Le titre il a tout à fait à voir avec ce qu'on dit là, ce qu'on raconte depuis tout à l'heure sur nos vélos. Il faut réinvestir le futur ici et maintenant. Et il faut le faire collectivement, par toutes les initiatives que l'on juge nécessaires. Il faut se coordonner, les appuyer, sans jamais retomber dans les erreurs léninistes du passé.
2: T'es sûr qu'il dit ça, le morceau ?

on parle de philosophie, on parle de politique, et finalement de ce qui a longtemps articulé l'une et l'autre, à savoir l'histoire, le troisième personnage, quoi. Et donc l'histoire a articulé philosophie et politique au sens où, par exemple, dans toute la période essentiellement centrée en termes politiques sur le mouvement ouvrier, sur le mouvement ouvrier international, etc., disons jusque vers la fin des années 70, tout au long du XXe siècle, on va dire que ça a été la grande référence, même si bien sûr il y avait d'autres choses qui pouvaient être tentées, organisées, pensées en termes politiques, mais bon, ça a été une grande référence, ce processus composite, etc., qui était le mouvement ouvrier, se référait essentiellement à une doctrine qui était la doctrine dite marxiste ou marxiste-léniniste, laquelle peut être présentée comme une articulation entre ces trois notions abstraites, philosophie, politique, histoire, au sens où, au fond, la philosophie peut prescrire l'exigence révolutionnaire parce qu'elle est à même de saisir le mouvement de l'histoire. C'est un peu ça l'articulation minimale qui peut caractériser, en gros trait, quoi, le marxisme-léninisme, disons, comme matrice du mouvement révolutionnaire pendant à peu près un siècle, quoi.

Il y a eu un grand mouvement révolutionnaire tout au long des années 60-70 et ce mouvement a été défait. C'est-à-dire, il y a eu une victoire du capital, on peut dire, une victoire de la classe des capitalistes, une victoire qui a installé donc l'évidence que, en fait, on comptait sur l'histoire et on voit qu'on est défait et à l'horizon, on voit les années 80, c'est-à-dire ce que certains ont appelé les années d'hiver, effectivement, des années dans lesquelles la politique qui visait à changer la vie, à transformer la vie même, à transformer tous les rapports, etc., elle paraît tout d'un coup s'être énormément éloignée. Même si elle reste portée par des groupes, mais devenue minoritaire, comme si un sol commun qui semblait exister beaucoup mieux avant avait disparu, quoi. Donc moi, je dirais la première chose, c'est la défaite des mouvements révolutionnaires des années 60-70 en Europe, mais aussi au Japon, mais aussi aux États-Unis. Et ensuite, il y a l'effondrement du mur. Et alors là, ça se joue plus à un niveau idéologique, où il y a toute une offensive qui était déjà forte pendant la guerre froide, mais qui se met en place là pour dire, vous voyez, le communisme, les alternatives, etc., tout ça, c'est fini. Tout ça, c'était une erreur. Tout ça, c'était des crimes. Tout ça, c'était rien d'autre que ça. Et il ne faut pas faire le partage entre les bons et les mauvais. Ça a été un échec intégral avéré par l'histoire. Donc finalement, le sens de l'histoire a été repris, ce que dit Rancière souvent, le sens de l'histoire, il a été repris par nos ennemis, disons, qui ont dit à travers Fukuyama et bien d'autres que, les utopies sanglantes, on en avait fini avec et tout ça. Donc il y a eu ces deux étapes-là, qui étaient donc à la fois des moments historiques particuliers, défaite d'un mouvement révolutionnaire, d'une part, et d'autre part, fin des États qui faisaient un peu référence ou qui faisaient un peu, si ce n'est illusion, parce que je crois que ça faisait plus trop illusion pour beaucoup de gens à l'époque, mais qui en tout cas était une sorte de référence diffuse. Et il y a eu tout le déploiement du néolibéralisme depuis les années 70 jusqu'à récemment, quoi, qui a été en fait peut-être la vraie raison de la victoire contre le mouvement révolutionnaire, mais aussi là où s'est installée une hégémonie à la fois matérielle et idéologique de la classe des capitalistes et des évidences de à quoi on devait consacrer sa vie, quelles illusions on devait mettre de côté, qu'est-ce qui était sérieux, qu'est-ce qui était vrai, qu'est-ce qui était... Je...

l'idée, c'est que bon, c'est influencé par différentes choses, hein, notamment par la rencontre avec Negri dans les années 90. Assez rapidement, je me suis plus trop senti en accord avec les perspectives développées par Negri et Hart. Mais dans les années 90, ce qui était intéressant chez eux, chez Tony Negri et d'autres gens autour de lui, c'était de redéfinir le concept de travail. Donc travail, ça ne concernait pas seulement l'activité rémunérée, encadrée, répertoriée comme telle. On entre dans un bureau, dans une entreprise, dans une usine, on en sort. Bon, et le temps de travail, c'est le temps qu'on a passé là à produire quelque chose. Et donc, commencer à étendre cette notion de travail pour dire que, eh ben, par exemple, le chômeur qui cherche un emploi, ben, d'une certaine façon, il travaille lui aussi, mais aussi la femme de ménage, etc. Donc là, il rejoignait des problématiques que les féministes avaient déjà développées. La femme qui travaille, qui n'est pas payée, son travail n'est pas reconnu. C'est du travail, c'est-à-dire quelque chose qui participe à la valorisation du capital. Donc c'est pas le travail au sens moral du terme, on évacue complètement la question de qu'est-ce que c'est le travail d'un point de vue métaphysique ou moral, mais vraiment au sens capitaliste, qu'est-ce qui produit de la valeur. Et en ce sens, le travail domestique, etc., bah,

construits comme tels, comme les poulets en batterie ou les choses comme ça, soit parce qu'une forêt qui a été coupée, ben, elle va se régénérer toute seule, etc. Ça fait partie du travail gratuit et non reconnu qui permet la valorisation du capital. Une approche presque technique au sens de qu'est-ce qui permet la valorisation du capital ? C'est-à-dire qu'est-ce qu'il est nécessaire de mobiliser pour produire cette valorisation dont on parle tellement. Et Moore, ce qu'il essaie de montrer, c'est que l'analyse de Marx et de tous ceux qui l'ont suivi, elle est restée étroite de ce point de vue parce qu'il s'est centré sur l'exploitation, alors qu'il fallait penser de façon beaucoup plus générale la mobilisation que le capital est capable de mettre en place et qu'il impose pour la valorisation du capital.

Ce qu'on doit faire, c'est savoir repérer comment on est mobilisé. Il suffit pas de se dire je vais à l'usine et je passe mes 8 heures dans l'usine et je sors. Là, j'ai été mobilisé pendant les 8 heures et puis maintenant je fais autre chose. Bon, je suis bien fatigué, tout ça, donc bah, c'est déjà quelque chose, mais je fais autre chose. Là, je suis plus mobilisé. Bah, en fait, si tu circules sur des sites, tu fabriques des données, etc., bah, ça peut faire partie d'un circuit qui peut être identifié. C'est donc pas dire tout est travail, mais dire on peut analyser comment quantité de choses qu'on fait spontanément, qu'on fait pour nos loisirs, qu'on fait pour des nécessités vitales, sont mises au travail au sens où on peut repérer comment elles s'inscrivent dans un circuit de valorisation. C'est comment une activité est mobilisée de telle sorte qu'elle s'inscrit dans un circuit de valorisation. Pourquoi c'est important en termes révolutionnaires aujourd'hui ? C'est pas une réhabilitation de la figure du travailleur, tu vois, qui a été déconstruite avec aussi son caractère genré, mais aussi une sorte de centralité accordée au travail entendu comme le travail reconnu comme tel, quoi, tu vois, qui justement ne paraît pas pertinente aujourd'hui. En revanche, ce qui semble pas évacuable, c'est le fait que ce qu'on appelle travail ou ce qu'on appelle mise au travail, c'est de fait ce qui occupe pour beaucoup, beaucoup de monde encore aujourd'hui la plupart du temps de la vie. Et que là où les révolutionnaires, y compris marxistes, etc., y compris soviétiques, je pense aux constructivistes soviétiques, type Rodchenko et autres, là où ils avaient raison, c'est qu'ils disaient qu'on ne pouvait pas accomplir, enfin, la révolution qu'on souhaitait, c'est-à-dire une révolution vraiment des formes mêmes de la vie, si on ne révolutionnait pas aussi, si on ne repensait pas et on ne reconstruisait pas tout autrement le rapport au travail. Et que donc, pour faire tomber vraiment le capitalisme, il faut aussi repenser autrement le travail. Alors, comment ça s'est passé en Union soviétique ? Que ça ne soit pas satisfaisant, principalement justement sur ce point, ça c'est clair. Ce qui a été demandé en termes d'exemplarité du travail, bah, c'était à peu près le contraire de ce que les ouvriers révolutionnaires avaient espéré, et qu'il y a eu bien des malentendus et des difficultés comme ça. Mais en tout cas, si la révolution s'est vraiment changé les formes mêmes de la vie, ce que je crois toujours, parce que les agencements sociaux sont vraiment tellement tournés vers la sorte de compétition entre gens, une sorte de surveillance mutuelle, une sorte de quantité de dispositifs techniques ou pas qui sont fabriqués comme ça, que si on ne veut pas une transformation complète des formes mêmes de la vie, on peut se croire réaliste, mais en fait on perd l'essentiel de ce que visait la révolution humaine telle que Marx, tu vois, l'invoquait. Révolution humaine et pas seulement politique au sens étroit du terme. Et que pour ça, il faut effectivement une mise en question complète du travail, et qui en plus, tout le monde à la fois est obligé de travailler au sens du travail reconnu, et à la fois se sent mobilisé par tout un tas de choses à faire, de mise à jour, pour essayer de suivre les développements de je sais pas quoi, aujourd'hui c'est l'intelligence artificielle, tu vois, des choses comme ça. Et que ça aussi, ça fait partie de la mise au travail. Et que donc, cette condition commune, on aurait tout intérêt à la penser, mais à la penser dans cette extension-là, tu vois, comme étant ce qu'on partage, quel que soit le lieu de lutte, l'espace de lutte depuis lequel on s'attaque à notre ennemi commun. Là, c'est peut-être l'espace le plus commun, le plus partagé, et donc celui sur lequel on peut agir tous, quoi, d'où qu'on soit, d'où qu'on construise, quoi.

0: Cet appartement, c'est incroyable comme il prend la poussière. Regarde ce qu'il y a dans les coins, c'est dingue.
1: Ah ouais? Ah ouais, quand même, hein.
0: Non mais j'arrête jamais. C'est tous les deux jours à partir du printemps.
1: Ah, parce que ça se salit plus au printemps?
0: Bah ouais, au printemps on ouvre plus longtemps les fenêtres. Et puis il y a les pollens et tout un tas d'autres trucs qui sont poussés par le vent. Et puis il aspire rien, cet aspuie, c'est insupportable.
1: Ouais, il est aussi super bruyant, hein. Mais est-ce que t'as changé le sac?
0: Bah non, regarde, il n'y a plus de sac. Mais qu'est-ce que ça aspire mal? Eh bah dis donc.
1: Peut-être qu'il faudrait que tu t'en procures un nouveau, là, si c'est galère à chaque fois, là.
0: Ouais, je sais pas, mais c'est hyper cher.
1: Ah ouais. Et est-ce que t'as regardé sur le bon coin?
0: Bah ouais, je me suis mis des alertes. Ça okay. Me prend un temps fou, d'ailleurs. Ça, les alertes, plus tous les trucs que j'utilise plus et que je revends fréquemment, j'y réfléchissais l'autre coup, et c'est un petit délire, quand même. Mm. Puis maintenant, il y a Vinted, en plus.
1: Alors, tout à l'heure, j'écoutais un mec à la radio qui disait que pour comprendre comment on était nous-mêmes pris dans la valorisation capitaliste, on ne devait pas simplement s'intéresser à la question du travail et comment les capitalistes nous arrachent une plus-value.
0: Non mais je te jure, tu parles vraiment de plus en plus comme un marxiste, c'est ouf, t'as des nouveaux potes ou quoi?
1: Bah non, pas du tout, non.
0: Bah, alors oui, pardon, donc tu disais la
1: oui,
0: plus-value.
1: Oui, le mec disait, en gros, il n'y a pas juste le travail salarié, il y a aussi tout ce qui est exploité gratuitement par le capitalisme. Genre, bah là, faire le ménage chez toi, ouais, ça permet à ta force de travail de se recomposer peut-être plus rapidement que si tu vivais dans un taudis.
0: Tu m'en veux pas, hein, je fais un petit peu à manger.
1: Oui, bah vas-y.
0: Ouais, ce que tu dis, c'est pas faux. Après, je fais le ménage sans jamais penser à mon patron, tu sais. C'est aussi que j'aime pas vivre dans la crasse, quoi.
1: Oui, non mais ok, il dit pas le contraire. Juste, il regarde le geste sous un autre angle. Il dit aussi, ce qui compte peut-être davantage aujourd'hui, c'est s'intéresser à comment des trucs sont mis au travail, justement sans qu'on s'en rende compte, et de là participe à créer de la valeur.
0: D'accord, ok, d'où le bon coin.
1: Bah exactement.
0: C'est pour ça que tu me parles de ça.
1: Ouais, c'est ça. Mais c'est valable pour à peu près tout ce qu'on fait de notre temps pas travailler. Hein. Regarder une série, poster une photo sur un réseau social, liker celle de tes potes.
0: Ouais, c'est vrai. Après, en vrai, ça fait un moment quand c'est ça. Hein. T'avais jamais lu des trucs là-dessus?
1: Bah si, mais tu vois, j'avais encore jamais vu les choses sous cet angle.
0: Alors regarde, écouter de la musique, ça participe de cette mise au travail aussi. Mm-hmm. Mais pas toujours. Par exemple, là, ce titre de Belvoir que je viens de te balancer, il parle d'ailleurs de nos défaites, c'est un peu lié. Eh ben, j'ai fait comme avec tous les titres de musique que je me procure, je l'ai chopé gratuitement sur Internet en me connectant peer-to-peer sur le disque dur de milliers d'autres personnes connectées à cet espace gratuit.
1: Ouais, ok, d'accord. Mais l'artiste, il est pas payé, c'est pas ouf non plus. Genre lui, il fournit un travail que tu lui voles.
0: Après, je vais assez en concert pour pas culpabiliser là-dessus. Puis tu sais, quand t'écoutes sur une plateforme, c'est surtout la plateforme qui est payée, pas l'artiste.
1: Je sais pas, ouais. Moi j'aime quand même bien acheter des disques. C'est quoi, t'as dit ce titre-là?
0: Ça s'appelle La Rue des Vaincus. C'est de Belvoir, le groupe Belvoir.
1: Ouais. Ok. Et du coup, je me pose une question. Si le travail, c'est aussi la mise au travail de tout un tas d'activités qui sont mobilisées pour être lucratives, ça voudrait dire quoi, renverser la question du travail? Changer les formes de vie?
0: Bah écoute, par définition, il n'y a pas de grand timonier qui a établi un programme. J'ai l'impression que ce qui est important, c'est de comprendre ce qui est mis au travail. Comment c'est mis au travail pour pouvoir collectivement se mobiliser contre.
1: Ouais, excuse-moi, mais c'est quand même un peu flou.
0: Ouais, je sais pas. Aussi, partir de nos défaites pour faire le bilan de ce qui a marché et ce qui nous a vaincus. Tu vois, là, il dit la rue des vaincus, c'est de ça dont il est question. Mais pas regarder le passé de manière mélancolique, en faire une arme pour se projeter, au contraire, dans le futur.

je parle depuis un espace qui est l'espace d'une camaraderie qui est une camaraderie, disons, révolutionnaire. Moi, j'étais plus dans l'héritage de la mouvance autonome. Et c'est depuis là que je parle. Donc, c'est l'adresse à cette camaraderie diffuse et nébuleuse, c'est-à-dire de gens qui se retrouvent dans les actes des soulèvements de la terre, dans la défense de gens qui sont sans papier, dans la défense d'espaces qui vont être rasés, dans les problématiques féministes, etc., etc. Une nébuleuse qui existe, mais qui ne travaille pas à sa propre unité, ou qui laisse cette unité s'avérer, plutôt que se construire, s'avérer de façon incidente. Oui, on sait bien qu'en gros, on est du même bord, quoi, mais il n'y a pas de construction un peu plus volontaire, un peu quitte à être volontariste, de cette unité. Ça, il me semble que ça manque. Et une fois dit ça, je corrige immédiatement en disant, parce que ça peut, on peut se dire, ah ben tu veux en fait une doctrine commune et puis tout le monde s'aligne, etc. Et c'est pas une synthèse comme ça. Moi, je pense que c'est beaucoup plus intéressant qu'il y ait plusieurs idées, plusieurs perspectives, plusieurs hypothèses qui coexistent et qui dessine un ensemble, tu vois, qui dessine un espace qui soit celui de la camaraderie avec ses contradictions et ses tensions, plutôt que de rêver d'une synthèse qui va abolir ou mettre de côté ou mettre, tu vois, sur le côté les tensions et tout ça. Mais pour que ça existe, il faut qu'il y ait des hypothèses fortes. Il faut redire un peu qu'est-ce que c'est l'horizon, est-ce que c'est abolition du travail, transformation de la vie quotidienne, etc. Même si ça paraît des vieux trucs des années 60, 50, tu vois, reprendre des choses comme ça qui nomment un peu l'horizon vers lequel on va et que ça soit nommé de façon contradictoire. Et c'est quand ce sera nommé et nommé de façon contradictoire qu'existera un espace de tension dialectique avec des contradictions qui sera vivant. Un espace vivant mais qui comprendra en un sens sa propre unité.

j'ai l'impression qu'il faudrait peut-être remettre à nouveau la flèche du temps vers le futur, pas en restaurant l'idée, comme font beaucoup de gens hein, qui sont, redeviennent marxistes-léninistes aujourd'hui, comme si c'était rien passé pendant les 50 dernières années. Bon, moi, je trouve ça discutable, mais aller dans la direction du futur, mais en tant que le futur n'est pas ce qui va confirmer, ce qui va valider, mais c'est ce qui se joue là, c'est-à-dire c'est le temps qui arrive. Le futur, c'est pas l'effet d'une chaîne de causalité temporelle, c'est au contraire l'endroit où peut s'exercer notre liberté. Il y a un temps qui arrive, ce temps n'est pas déjà joué, ce temps n'est pas déjà déterminé. C'est comme ça et seulement comme ça. Enfin, c'est ça aussi que ça veut dire, l'avenir ne dure pas longtemps, parce que la question c'est pas combien de temps il dure, mais c'est qu'est-ce qui se joue avec l'idée même de futur. C'est comme si Tronti disait l'État a réussi à avoir le monopole du futur. Ben, en fait, on a été dépossédé de l'idée même de futur. Donc, l'ennemi a balayé les utopies, etc., etc. Et ça aussi, je pense que c'est quelque chose qu'il nous faut apprendre à retrouver. Bon, ça, beaucoup de gens l'ont dit depuis quelques décennies. Mais il y a ce qui est en jeu presque en amont, avant même cette question des utopies et des projections imaginaires, c'est le... l'idée même de futur, c'est-à-dire le rapport à un futur en tant que pas prescrit, pas déjà prescrit, pas déjà joué, pas déjà déterminé. C'est ça le fond de... Ben c'est là que revient ce motif de la liberté. L'histoire de la liberté, c'est l'histoire de l'interruption de ce qui paraît nécessaire, mais qui ne l'était que parce qu'on le laissait être nécessaire.

beaucoup d'amis sont. Et moi, je ne suis pas du tout étranger à des réactions dépressives ou de déprime ou de dépression que j'ai pu très bien connaître. Et que écrire ça, c'est pas constater objectivement quelque chose qui est en dehors, mais c'est aussi un combat, y compris contre les tendances qu'on sent en soi, parfois. Pour moi, c'est aussi un geste de combat important, qui est adressé en ce sens aussi à beaucoup d'amis, bon, de mon âge, moi j'ai 55 ans. Avec les amis, on a partagé beaucoup de choses, mais on a aussi partagé beaucoup de défaites et beaucoup de brisures et beaucoup de déceptions et tout ça. Et en constatant ce que ça nous fait, quoi, comment on a pu être abîmé et comment on perd espoir, bah, il me semble important. Enfin, ça s'adresse peut-être d'abord au fond à ces amis-là, c'est-à-dire pour dire bon, bah, en fait, on a quand même eu raison dans ce qu'on a fait, dans le geste qu'il y a eu, et il faut le prolonger. Et en plus, c'est maintenant plus encore qu'avant, encore plus intensément qu'avant, qu'il faut le tenir, ce geste-là. Bon, il y a tout un... Il y a quelque chose qui est très compréhensible, c'est comment on peut sombrer dans la dépression aujourd'hui face à l'état du monde. Mais il y a aussi quelque chose de très positif qui est de refuser cet accablement, en tant que ce refus est déjà un enjeu politique, de ne pas se laisser accabler, etc. Et qu'effectivement, tu vois, ça, j'ai l'impression que sur ce point-là, ça résonne. Le « c'est pas déjà joué », c'est « on se laisse pas abattre ». Ça vaut un niveau existentiel immédiat, du genre « bah, ma vie, ça va être maintenant, ça va se dégrader » ou je sais pas quoi, tu vois. Non, en fait, c'est pas déjà joué. Bah là, le monde, c'est déjà joué, ça va se dégrader. Bah non, en fait, c'est pas déjà joué. C'est pas encore du tout évident. Il y a encore du libre jeu, quoi. Donc, en ce sens... Il est adressé à quelques personnes, y compris très jeunes, qui refusent de voir le futur déjà bouché. Ils vivent de fait cette idée que le futur en tant que tel est un enjeu politique le plus immédiat et le plus évident.

0: paraît que Place Sato, à la fin de la manif lyonnaise du 1er mai cette année, c'était génial.
1: Ah ouais?
0: On m'a dit ça, ouais. Tu y étais, toi?
1: Bah non, j'étais chez un ami dans le forêt.
0: Dans la forêt?
1: Non, le forêt, si tu préfères, mais chez lui, où on dit le forêt. Mais oui, si, le 1er mai, bah oui, on est allé défiler dans la forêt.
0: Défiler dans la forêt? Comment ça? Dans bon, le forêt, dans la forêt?
1: Bon, on n'était que deux à marcher au milieu des arbres. C'était bizarre comme 1er mai.
0: Tu serais pas en train de me dire que vous êtes juste baladé en forêt?
1: Un peu. Donc toi, non, alors, pas plus de 1er mai à Lyon. Mais du coup, t'étais où?
0: J'étais à Marseille. Je dois te dire, je suis pas allé à la manif, mais je suis passé à la traditionnelle sardinade de la plaine. J'ai mangé des merguez en vrai. Après, c'était cool, mais je connaissais pas grand monde. Mmh. Et on m'a envoyé des photos et des vidéos du 1er mai lyonnais, et d'un coup, j'ai eu trop le FOMO.
1: Hein?
0: Est-ce qu'il faut se défaire du FOMO?
1: Mais c'est quoi le FOMO?
0: C'est l'envie d'être à un endroit où t'es pas, où tu peux pas être parce que t'es ailleurs, t'as affaire ailleurs.
1: Ok.
0: Est-ce que regarder des vidéos qu'on m'envoie sur Signal, ça mobilise des trucs qui font partie de la mise au travail pour venir à ce qu'on disait tout à l'heure?
1: Ah ouais, ouais.
0: C'est une question, qu'est-ce
1: que
0: tu penses?
1: Bah, est-ce que, je t'en pose une autre. Est-ce que regarder ce soir le match Bayern-PSG, c'est mobiliser des dispositifs qui font partie de la mise au travail?
0: Ça, je sais pas. Je te dirais que la semaine dernière, j'ai regardé sur un site pirate. Ça marchait très bien, ça s'appelle Rora Directa entre nous.
1: Ouais.
0: Et c'est très stable. Bon, est-ce que ça met au travail quelque chose? J'en sais rien. Je sais pas.
1: Ouais, mais quand même, se tourner vers ce genre de spectacle, c'est pas très favorable à l'élan révolutionnaire, non?
0: C'est vrai. Après, c'était un super spectacle. Tago, lui, il était à Montréal le 1er mai.
1: À Montréal? Ouais, ça, c'est la classe, hein.
0: Et il nous a même envoyé une carte postale sonore.
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3: Et salut Mayday, c'est Tago, je suis à Montréal, au Québec. Je vous écris, enfin non, je vous écris pas, je vous envoie un peu de son pour vous donner un peu une idée de l'ambiance ici. Et là, il fait donc frais mais beau. Il y a un grand soleil, il y a un grand soleil sur Montréal et moi je me balade là dans le quartier ultra moderne en pleine Amérique. Des grands buildings tout de vert. Alors aujourd'hui on est le 1er mai et l'événement à Montréal c'est un match de hockey. Parce que il y a les Canadiens de Montréal qui affrontent dans une série de matchs un club de Floride. Et c'est un peu un événement parce que ça fait très très longtemps que le club de Montréal n'est pas arrivé à ce niveau-là. Donc on voit dans les rues beaucoup de personnes avec le maillot du club, des voitures avec les petits drapeaux aux fenêtres. On sent qu'il va y avoir de l'ambiance ce soir. Et là justement sur une place il y a plusieurs personnes posées avec des maillots. Et là je vois il y a deux hommes à cinquantaine d'années, chacun un maillot, une canette de bière à la main. Bonjour.
4: Salut.
3: Ouais, et vous?
4: Oui, ça va.
3: Je fais un petit reportage pour une radio de Lyon en France.
4: Oui. Fait.
3: Est-ce que je peux vous poser quelques questions sur le match de ce soir?
4: Ouais.
3: Alors déjà pourquoi vous avez mis les maillots là?
4: Parce qu'on encourage notre équipe.
3: Qu'est-ce qui se passe? Moi, je suis pas au courant.
4: C'est la Game 6 contre Tampa Bay à ce soir.
3: OK.
5: C'est là qu'on sort Tampa Bay.
4: On sort Tampa Bay.
5: Fini Tampa Bay. Il retourne prendre du soleil en Floride. Fini.
3: Et vous allez le regarder où le match?
5: Au Centre Bell.
4: Au Centre Bell.
6: C'est quoi?
4: Au Centre Bell.
3: C'est une sorte de fan zone?
4: Non, c'est là que l'amphithéâtre.
5: Ça se passe, c'est stade.
4: Il y a plein de monde dehors. Là.
5: Mais non,
4: tout le monde est dehors, c'est le bordel. Là. C'est un jamboree. Là.
5: Ouais,
4: faut que t'ailles là.
5: J'arrive de là.
4: Faut que t'ailles là.
5: C'est pas ta place, ça.
3: Mais moi, je crois que je vais aller faire un tour à la manifestation avant d'aller voir le match.
4: Manifestation.
3: Ça, on est le 1er mai.
4: Non.
5: Okay. Ben, où ça? Il n'y a aucune manifestation et ça.
4: Il y a une place, il faut que tu ailles, c'est là-bas, je te dis.
3: Okay, c'est le seul truc à faire aujourd'hui.
4: Oui,
3: quoi.
4: Non, mais c'est l'écran géant, tu vas voir la game.
5: C'est là, 5 minutes, ça. J'arrive d'être là. On va attendre là-bas.
4: Hein,
5: c'est
4: l'espot,
5: ben oui, c'est l'espot, là. Je le dis. Prenez les mecs à droite.
3: Après la manifestation.
4: Il n'y en a pas, de quoi tu parles?
3: Si, il y en a une à Square Victoria.
4: Hein? Tu perds ton temps là-bas. Va-t'en là-bas, c'est là que ça se passe.
5: Fuck la manifestation, va-t'en là-bas.
4: T'es pas parti de Lyon pour venir manifester.
3: Eh bien, je vais faire les deux.
5: Ouais. Salut,
3: merci.
5: Là.
3: maintenant, je suis à la manif du 1er mai autonome. Square Victoria, il y a, je pense, entre 1 millier et 2 000 personnes. Beaucoup de drapeaux palestiniens, de kéfiers, des pancartes et une piñata à l'effigie de Monsieur Monopoly qui s'est fait défoncer la gueule. Et là, les prises de parole se sont arrêtées et le cortège s'élance.
2: Je pense que ça fait du bien aussi à Montréal de se rassembler. Là, aujourd'hui, on sort de l'hiver. L'hiver, c'est un temps qui est plus restreint pour les rassemblements extérieurs, pour des raisons évidentes. Fait que ça fait toujours du bien de se retrouver quand les conditions le permettent un petit peu plus, puis de se retrouver dans la rue, puis de prendre la rue. T'sais.
3: Est-ce que à 19h, vous quittez la manifestation pour aller voir le match de hockey?
2: Ben non, quand même pas.
3: Il y a deux mondes là, à Montréal, aujourd'hui.
2: Ben, il y a plusieurs mondes, hein. Il y a plusieurs mondes, mais en tout cas, pour ma part, je vais rester jusqu'à la fin.
6: Moi non plus, je vais pas aller voir le match.
3: Moi, je vais peut-être y aller à un moment.
2: Ah, bon, ben.
6: C'est OK.

0: Et vous venez d'écouter Mayday, et c'était même la 250e édition.
1: Une 250e émission avec le philosophe Bernard Aspe, qui a sorti cette année aux éditions La Tempête un bouquin qui réunit trois textes et qui s'appelle donc L'avenir ne dure pas longtemps. Vous avez également pu écouter pas mal de musique. Pour rythmer la parole de Bernard, il y avait Guillaume Hall, plusieurs titres de Guillaume Hall. Vous avez pu également écouter en début d'émission Soleil cherche futur, un vieux titre d'Hubert Félix Thiéphen. Et puis aussi Futurisme Against Passéisme de Blonde Redhead.
0: On a ensuite entendu Belvoir avec La rue des vaincus, Zombie Zombie Slow Future, et là ce qu'on écoute c'est La société étrange avec Futur.
1: Ce soir autour des micros il y avait donc Le Frigo
0: et Luigi,
1: vos serviteurs. Dans un instant sur le 102.2 de Radio Canu, vous aurez droit aux infos du mercredi. À bientôt.
0: Salut.

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0: 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La carte blanche de la semaine est donnée à Radio Béton, la radio Ferrarock Tourangelle qui fête cette année ses 40 ans et un des temps forts de cet anniversaire a eu lieu en février dernier pour l'édition hiver du festival Au Quart de Tour pour lequel a été créé le concerto en doigt majeur, un ensemble qui réunit 12 musiciens et musiciennes de Tours pour reprendre des titres emblématiques des 40 dernières années. Un extrait de ce concert est à retrouver en fin d'émission. Unknown Waveforms est un disque instrumental de jazz hybride par le trio Cow sorti en octobre 2025. Animé par l'expérimentation, Cow donne une suite à ses 17 compositions avec la collaboration d'un quartet de cordes basé à Cologne, le Blue Quartet, et la participation du duo bruxellois Minla pour une adaptation de 3 titres. C'est une des découvertes de la Ferrarock cette semaine aux côtés du disque Feeling the Fantasy par Eino Salto. L'artiste basé en Suisse explore la dualité des thèmes de la mort et de la renaissance entre contraste et lucidité. Eino Salto signe avec brio ce deuxième EP que l'on découvre avec Guirec de Radioactive.
1: Diggers, diggeuses, ici Guirec de Radioactive, radio située dans la baie de Saint-Brieuc. Cette semaine, vous avez pu découvrir Feeding the Fantasy, le dernier EP de Eino Salto, sorti sur le label Irascible Records. Pendant ces 20 prochaines minutes, je vous propose de découvrir cet EP avec Sonia Loen, alias Eino Salto. À la traduction, c'est Flavie Delisle que je remercie. Avec nous depuis Berne en Suisse, Eino Salto. Bonjour, hello.
2: Hi, thank you for inviting me.
1: Avec grand plaisir. Alors, Eino Salto, tu comprends très bien le français, l'exprimer peut-être un peu moins, mais c'est normal en fait, tu es né en France, tu es passé par Leipzig et aujourd'hui tu es basé à Berne. Est-ce que tu peux nous raconter ce parcours?
2: Yes, it's very simple. In fact, my mom worked as a German teacher.
3: C'est assez simple en fait. Ma mère bossait comme prof d'allemand en France quand j'étais toute petite. Et du coup, je suis née là-bas. Ensuite, elle est retournée en Allemagne puisque mes parents travaillaient tous les deux avec les mots. Mon père était historien de l'art et journaliste. Donc, c'était plus logique d'être en Allemagne. J'y suis retournée quand j'avais un peu plus d'un an. Après, j'ai grandi à Leipzig, en Allemagne. Et je suis arrivée à Berne il y a environ 5 ans et demi. Parce que j'y ai trouvé une prof de chant vraiment géniale. J'étudiais la musique et c'est comme ça que j'ai fini par venir en Suisse.
2: And that's how I found my way to Switzerland, basically.
1: À quel moment, toi, tu as eu envie d'être artiste? Là, c'est ton deuxième EP, hein, Feeding the Fantasy. À quel moment tu t'es lancé dans la musique?
2: Ouf, very early, I think.
3: Très tôt. J'ai commencé le violon à 6 ans. Je me suis inscrite toute seule. Mes parents voulaient que j'attende de voir si ça allait à l'école. Du coup, après les premières vacances, je suis allée au secrétariat m'inscrire au cours de violon. J'en ai fait pendant pas mal d'années, surtout en classique, avec orchestre et différents ensembles. Puis, plus tard, je me suis tournée vers le chant et l'improvisation. J'ai commencé à écrire des chansons à l'adolescence. Donc la musique a toujours été là. Depuis que j'ai commencé l'école, j'en ai toujours fait. J'ai aussi beaucoup chanté en chœur, exploré plein de styles différents. Et au final, je me suis retrouvée dans un univers plutôt influencé par le jazz.
2: Then I just kind of end up in a jazz-influenced music world.
1: Je trouve que ça représente plutôt bien Eino Salto parce qu'il y a quelque chose de très central dans ta voix. Tu l'as dit, tu as pris des cours de chant, mais il y a quelque chose de très orchestral aussi, avec des instruments, du bugle, de la contrebasse, de la batterie, quelque chose de jazz comme ça. Ça représente bien un peu cette culture. Donc je pense que Eino Salto, c'est peut-être quelque chose qui a mûri tout au long de ta vie. Mais pourquoi le nom Eino Salto? Qu'est-ce qu'il raconte que Sonia Lone ne dit pas?
2: When I am on stage, when I'm writing these songs, I like to not be myself.
3: Quand je suis sur scène ou quand j'écris ces chansons, j'aime ne pas être moi-même parce que j'ai l'impression de pouvoir diriger mon expression artistique vers quelqu'un que je fais exister, que je remplis de vie. De là est née cette figure, Eino Salto, et aussi Eino S. C'est comme Sonia à l'envers.
2: I really like the name Eino.
3: J'aime beaucoup le prénom Eino, alors je l'ai recherché et j'ai découvert qu'il existe à la fois au Japon et aussi en Finlande. C'est un peu étrange géographiquement et ça m'a plu. C'est pas juste un nom pris à un endroit précis, il est en quelque sorte étalé dans le monde. Et puis, dans un ouvrage très connu en Finlande, si j'ai bien compris, une réécriture de la mythologie finlandaise, Aino est un personnage qui a un frère. Et celui-ci perd un duel de chant contre un autre homme. Et parce qu'il a perdu, il tente de donner Aino, sa sœur, en promettant qu'elle deviendra l'épouse de cet homme victorieux. Mais Aino ne le veut pas. Alors elle se transforme en poisson et va vivre dans le lac avec la déesse du lac. Je ne suis pas sûre, mais je pense qu'il y a aussi une dimension tragique dans cette histoire. Mais ce que j'aime vraiment, c'est cette image très, très forte. On peut presque la voir glisser entre les doigts de cet homme qu'elle refuse en se transformant en poisson. C'est une métaphore très, très visuelle. Et puis, le fait d'aller vivre dans le lac avec la déesse, c'est pour moi un très bel exemple de retour à la nature et de solidarité féminine, de sororité, quand quelque chose de difficile survit. J'aime beaucoup cette idée, donc j'ai choisi Aino comme prénom. Et le salto, c'est tout simplement une acrobatie cool que je trouve impressionnante.
2: Okay. It's a bit like we're stirring things up, we're turning things from head to toe. I really like
1: that. Ça veut dire plein de choses sur ta musique. Et encore une fois, ta musique, elle nous fait voyager et ça peut nous ramener aussi, pourquoi pas, une histoire, un grand conte ou une mythologie. Et j'ai l'impression que dans Feeding the Fantasy, alors déjà, il y a le nom de cette EP qui est assez évocateur. Et puis, je sais que chaque morceau qui compose l'EP, que ce soit The Banker, Weird Spider ou Popples Forever, à chaque fois, il y a une histoire derrière chaque morceau. On peut commencer par le nom de ce titre, Feeding the Fantasy, celui de ton EP. C'est quoi cette fantaisie qu'on nourrit?
2: My general message, or a message that I have written on my back.
3: Mon message principal, ou en tout cas un message que j'affiche clairement, est littéralement inscrit dans mon dos. Sur scène, je porte un gilet sur lequel est écrit Another world is possible, un autre monde est possible. Et je pense que c'est vraiment le message essentiel que j'ai envie de transmettre, que ce soit en concert ou à travers ma musique. J'essaie toujours de stimuler l'imagination du public, pas seulement d'un point de vue musical, comme une forme de rêverie, mais aussi en orientant cette imagination vers l'idée d'un autre monde. J'ai envie de nourrir cette réflexion. À quoi pourrait ressembler un autre monde? Comment pourrions-nous vivre ensemble? Existe-t-il d'autres manières d'interagir, d'autres façons de vivre, d'autres structures familiales? Il s'agit vraiment d'alimenter l'imaginaire autour d'un quotidien possible qui est encore une forme de fantasme aujourd'hui, mais qui pourrait devenir réalité un jour. Nourrir le fantasme, au fond, c'est comme dire que le fantasme, c'est le futur. Un futur plus juste, plus beau, à l'échelle globale. Ou peut-être aussi à échelle plus locale. Un futur qui permettrait d'offrir une belle vie au plus grand nombre.
2: A beautiful life to as many people as possible.
1: Je trouve ça vraiment beau. Il y a vraiment une recherche dans ton univers qui se ressent. On va écouter tout de suite un extrait de l'album.
2: Merci.

0: À l'instant, c'était The Banker, extrait de Feeding the Fantasy, un album qu'on présente en ce moment même avec Aino Salto avec nous au téléphone. On parlait à l'instant du titre de Feeding the Fantasy. Maintenant, on peut peut-être parler de ce titre qu'on vient d'écouter, The Banker, qui raconte toute une histoire fictive d'un employé de banque qui se jette par la fenêtre.
1: Yeah, it starts. Very dark.
2: Oui, ça commence de manière très sombre. Le banquier ou la banquière, on ne connaît pas son genre, se jette par la fenêtre parce qu'il ou elle réalise qu'il ou elle n'a rien ressenti depuis très longtemps. Au début, c'est une histoire de suicide, mais ensuite, comme souvent dans les thèmes de ma musique, cette personne arrive dans une sorte d'au-delà où elle se rend compte que tous les objets matériels qu'elle possédait, elle les cherche, donc sa ligne de coke, sa Jeep. Elle commence à chercher ses affaires, mais elle ne trouve rien. Et tout ce qu'elle crie dans ce vide lui revient simplement en écho. Il y a ce refrain qui dit « Tout ce que ça fait, c'est résonner en écho, je n'arrive pas à lâcher prise ». C'est comme une chambre d'écho qui ne fait que se nourrir d'elle-même. Et le personnage ne comprend ça qu'après la mort. Mais j'aime aussi beaucoup cette métaphore très, très forte de la mort et de la renaissance. Et j'ai l'impression qu'on vit aussi une époque marquée par beaucoup de morts et de renaissance au sens symbolique. C'est pour ça que je voulais commencer l'EP avec ce morceau, comme un nouveau départ total, le début de quelque chose.
1: Total new beginning of something.
0: Encore une fois, beaucoup d'imaginaire dans ces morceaux et dans l'univers de Aino Salto. On le disait, on en parlait en début d'interview, un peu du fait que tu sois né en France et puis que tu sois passé par Leipzig et maintenant que tu es basé à Berne. Mm-hmm. Moi, je voulais savoir un peu à quel point l'environnement dans lequel tu évolues, que ce soit culturel, linguistique, géographique, à quel point il nourrit ton travail. Et je voulais un peu aussi que tu nous parles de Berne, ce que ça t'a offert artistiquement, mm-hmm. que tu n'aurais peut-être pas trouvé ailleurs.
1: I think Berne specifically...
2: Je pense que Berne m'a permis de rencontrer beaucoup de personnes aussi bizarres que moi. Je me souviens qu'à la fin de mes études de musique ici, j'avais dit que j'étais vraiment reconnaissante pour mon temps passé à Berne parce que je m'étais toujours sentie comme une extraterrestre dans d'autres environnements musicaux. Et à Berne, c'était pas le cas. Je me sentais simplement comme tout le monde. Je trouve que la scène musicale y est extrêmement diverse, ce qui est très intéressant, surtout pour une ville aussi petite. J'y rencontre beaucoup d'artistes formidables et vraiment intéressants. Je pense que c'est aussi ça qui m'a fait rester à Berne. J'y suis venue au départ pour l'école, puis j'y suis restée parce que l'environnement est incroyable et les gens sont passionnants. Musicalement, ça a eu un impact très important sur moi. Et puis, même si on a tendance à penser que l'Allemagne et la Suisse sont assez similaires, j'ai quand même ressenti un vrai choc culturel en arrivant ici. Pourtant, c'est la partie germanophone de la Suisse, donc la langue est, je dirais pas proche, mais au moins similaire. Mais c'est très intéressant de voir à quel point les personnes qui ont grandi ici peuvent avoir des points de vue totalement différents sur les questions politiques ou sociales, même si nous sommes très proches géographiquement et tous européens. Ça aussi, ça m'a beaucoup marquée.

0: parlait de rencontres, c'est vrai que Aino Salto, c'est ton projet, mais c'est aussi un groupe. Tu es accompagné de musiciens qui jouent notamment du bugle, de la contrebasse et de la batterie. C'est des gens comme ça que tu as rencontrés à Berne?
1: Yes, three of them I met in Bern.
2: Oui, j'ai rencontré trois des musiciens à Berne. Le joueur de bugle, le contrebassiste et le pianiste. Le batteur, je le connais depuis toujours. Mais il est lui aussi venu à Berne pour étudier, même si je le connaissais déjà avant. Et nous avons tous étudié la musique à Berne à un moment donné. Cela dit, on ne s'est pas rencontrés à l'université, on n'y était pas en même temps. Mais oui, je les ai rencontrés là-bas. Et j'essaie toujours de dire en interview que ce groupe est incroyable. Je suis vraiment, vraiment très heureuse de pouvoir jouer avec eux. Et je pense qu'une grande partie de ce qui rend la musique si forte, c'est aussi leur manière de jouer. Au début du projet, j'avais très clairement en tête le joueur de bugle, le contrebassiste et le batteur. Je savais que je voulais écrire pour eux. Le claviériste est arrivé un peu plus tard, mais il a apporté avec lui son synthé. Il utilise toujours le même vieux Juno. Et maintenant, je vois mieux ce que cet instrument permet de faire, donc je peux vraiment composer en pensant à eux aussi. Ils sont vraiment une part essentielle du projet.
0: Je me demande vraiment à quoi ressemble une journée typique quand tu es en pleine création, quand tu écris, quand tu composes. À quoi elle ressemble ta journée? Est-ce que tu composes à Berne, chez toi, dehors?
1: Oh, I think a day where I compose. I really compose.
2: En réalité, je compose surtout entre plusieurs choses que je fais. J'ai un travail à côté, je ne peux pas vivre uniquement de la musique. Je suis aussi à l'université, donc j'ai beaucoup d'autres activités dans ma vie. Je compose un peu au milieu de tout ça, mais il y a aussi des jours où je compose, ou plutôt des moments où l'inspiration arrive, et là, je dois vraiment aller à l'atelier. J'ai un atelier dans le centre ancien de Berne, il y a un piano là-bas, et il y a aussi la maison de mon partenaire où il y a un piano. En fait, mon piano est chez mon partenaire parce que j'ai pas de place chez moi. Donc j'ai quelques endroits où je peux accéder à un clavier et dès que j'ai une inspiration, j'y vais directement pour jouer. Même s'il est très tard le soir ou en pleine journée, et je me dis il faut que j'aille à l'atelier. Ça m'arrive, mais je veux pas faire croire que c'est ce que je fais tous les jours, toute la journée, à m'asseoir et composer. J'aimerais bien, mais en réalité, je m'y mets surtout quand j'ai une vraie envie, une sorte d'élan, une urgence d'aller jouer.
1: I have an urge to go and play.
0: Franchement, Aino Salto, c'est une vraie découverte, cet EP. Vraiment, t'as l'air vraiment cool. Ça me donne envie de traîner un peu dans cette scène de Berne. On espère vous voir en concert prochainement en France. C'est quoi les projets pour la suite, pour faire suite à Feeding the Fantasy, votre dernier EP?
2: On a fait quelques beaux festivals et j'en suis vraiment heureuse. Malheureusement, pas encore en France. Nous allons jouer en Italie pour la première fois, donc au moins nous avons réussi à sortir du pays. Je verrai s'il y a des concerts en France, mais pour l'instant nous n'avons que des concerts à Rome et dans la partie est de la Suisse. Donc nous jouons à Lausanne, Sion, des villes un peu comme ça. On se lance donc dans une petite tournée de festivals d'environ un mois.
1: Festival tour.
0: En tout cas, je vous souhaite une bonne continuation et puis longue vie à Feeding the Fantasy, le nouvel album EP de Aino Salto, paru chez Irascible Records. Merci beaucoup d'avoir répondu à mes questions.
1: Thank you for taking the time. It's been a pleasure.
0: Bonne journée, Sonia, et à très vite.
1: Bonne journée.
3: C'est à Bruxelles que les radios de la Ferrarock vous en donnent rendez-vous tout au long de cette semaine. Bruxelles, c'est là où vit le trio KAU. On va apprendre avec Yann et Matteo la prononciation exacte de ce groupe qui nous a bien étonnés avec un album de rencontre, un album de qu'on pourrait classer un peu dans le jazz, mais enfin, ceci est très réducteur. Le mieux, c'est quand même d'en écouter quelques notes de cet album avec le Blue Carter. Notamment, on s'écoute ça tout de suite et on retrouve nos invités juste après quelques notes donc, de ce magnifique album Unknown Waves Forms Restrung.

0: On ne se lasse vraiment pas d'écouter ce titre progressif jazz plein d'atmosphère et d'ambiance. Et je vous rappelle que ce son est signé Kao. Et Kao, on a deux des membres du trio avec nous. Au téléphone, c'est Yann et c'est Matteo. Yann André. Matteo qui joue de la basse et qui est avec nous. Salut Matteo.
1: Bonjour, tu vas bien?
0: Et ouais, et toi?
1: Oui, très bien, merci.
0: Alors c'est André ou Yann qui est avec toi?
1: C'est Yann qui est avec moi.
0: C'est Yann qui est clavier.
1: Le claviériste.
0: Et qui est claviériste. André, c'est le batteur qui n'était pas disponible, mais après tout, c'est pas très très grave. Vous vous êtes rencontrés, si je ne m'abuse, à un moment où on était tous enfermés, c'est bien ça?
1: Oui, c'est ça. En fait, c'était l'année du Covid 2020. Et moi et André, on a juste choisi de prendre la voiture de ma mère, en fait. Et on a conduit jusqu'en Allemagne. Et c'était là que Yann était dans ces moments, parce que c'est la maison de sa grand-mère dans la campagne allemande. Et il y avait plein de vaches aussi autour de la maison. Et c'est un peu pour ça qu'on a appelé les projets cow. C'est juste comme on dirait cow en anglais, la vache. Et on les prononce comme ça. Du coup, juste on a changé les lettres, K-A-U. Parce qu'en allemand, justement, ça veut dire aussi mâcher.
0: D'accord, double mot, quoi, jeu de mots pour le coup.
1: Exactement.
0: Eh ben, en tout cas, c'est des vaches qui nous plaisent bien, Kao, des gentilles, jolies vaches qui donnent plus de musique que de lait, mais en tout cas, ça nous donne surtout un beau trio et qui a d'ores et déjà, vous avez composé un album avant celui-ci et qu'on va évoquer évidemment cette semaine.
1: Oui, c'est ça. En fait, Unknown Waveforms, c'est notre deuxième sortie. Et là, on vient de faire un EP avec trois morceaux réarrangés avec un quatuor de cordes. Et ce que vous venez d'entendre, c'est Isle of Man. Et dans ces morceaux, on a aussi ajouté en plus une chanteuse et une trompettiste. Et donc, en total, on était combien, Yann?
2: Neuf.
1: Et donc, l'EP, Unknown Waveforms Restrung, c'est justement trois morceaux. C'est une live session.
0: C'est ça.
1: Qu'on a enregistré et sorti comme EP.
0: Et comment on fait pour jouer à autant de musiciennes et musiciens qui, j'ai l'impression que vous vous êtes presque rencontrés en direct en studio, alors c'est peut-être pas le cas, mais on sent que vous avez voulu vous étonner avec Kao, avec justement le Blue Quartet et avec, comme sur ce titre Isle of Man, Minla, si je ne m'abuse. Ça s'est fait vraiment en direct, cette rencontre? C'est la musique qui a réussi à vous lier comme ça?
1: Oui, en fait, la philosophie de Kao, je pense, c'est de rester ouvert d'esprit et travailler avec d'autres musiciens, essayer des choses et collaborer, en fait. Et nous, on choisit de collaborer avec les personnes qui sont proches de nous. Dans ces cas-là, Mila, c'est des amis qui étaient avec nous en conservatoire à Bruxelles, où on a étudié. Et l'équateur des cordes, il vient de l'Allemagne et c'est des contacts. C'est Yann qui a trouvé en fait les contacts des cordes qui ont joué avec nous.
0: Et Yann, justement, comment tu les as rencontrés, ce quartet?
2: Au conservatoire de Cologne.
0: Très bien.
2: On a étudié ensemble. Ouais.
0: Et le fait de nommer cet album justement Unknown Waveforms, c'est-à-dire un petit peu des choses un petit peu inconnues, parce que Waveforms en français, c'est pas si simple que ça à traduire, mais on pourrait le traduire par quelque chose de l'ordre de l'onde, de l'ondulance, on va le dire comme ça. Ouais, c'était une plongée dans l'inconnu. Vous avez pris un risque finalement à réaliser cette EP.
2: Ouais, sûrement. En fait, l'idée du titre est un peu venue des synthés. En fait, on a beaucoup travaillé les synthés sur cet album en trio. Et en fait, on a travaillé avec le concept de machine et homme, un peu les contrastes des deux. Et justement, le quartet, les arcs, c'est un peu l'humain contre la machine, le synthé. Et donc, ça a très bien marché ensemble. Et donc, c'était the perfect...
0: Perfection.
2: Next step. Ouais, le prochain step parfait après l'album. Donc, de faire cette EP Restrung, en fait. C'était dans le thème qu'on avait choisi.
0: Parce que vous vouliez garder forcément un souvenir discographique de ces rencontres.

0: musiciens comme nous que, une fois qu'ils ont terminé les conservatoires, ils ont envie d'essayer autre chose ou de mélanger pas mal de styles différents, d'expérimenter et d'essayer des nouveaux trucs. Mais pour nous, les conservatoires, c'était quand même quelque chose de très important pour nous évoluer techniquement, nous a donné la technique pour faire ce qu'on veut faire.
1: Et vous avez quand même réussi à garder votre joie de création et votre joie de jouer tout simplement ensemble, quoi.
0: Oui, bien sûr. Après, c'est aussi vrai que la vie d'un musicien jazz, c'est un peu différent de la vie d'un musicien classique. Et ça, c'est un autre discours. Mais dans les jazz, une fois que tu sors d'un conservatoire, tu es plutôt en mode freelance, tu es plutôt indépendant.
1: Ouais.
0: Tu cherches ta place dans le monde de la musique en faisant des projets. Il n'y a pas trop de place pour avoir une carrière dans des orchestres. Par contre, les musiciens classiques, ils font plutôt ça. Ils essayent d'avoir une carrière dans les orchestres symphoniques ou peut-être donner cours. Mais les musiciens de jazz, c'est plutôt apprendre à écrire de la musique et à jouer et après essayer de faire des projets. Et c'est un peu ça, du coup. L'idée du conservatoire, je pense que il faut pas penser que tous les musiciens du conservatoire, ils apprennent les mêmes choses, ils ont pas tous la même mentalité, en fait.

0: Quelques notes de Dive Deep Restrung à retrouver sur l'album de Kao, avec qui nous sommes en la présence de Matteo et de Yann, deux des membres de ce très beau trio qui nous étonne avec ce magnifique EP, on doit le dire, parce que on parlait de jazz, on parlait du conservatoire avec vous tous les deux, mais moi j'ai envie de dire que là on peut parler de plein de musique quand on écoute ce qu'on écoute là derrière nous. On peut parler de rock psyché, on peut parler de rock, on peut parler de jungle beat, on peut parler de groove. C'est peut-être pour ça que SD-Ban, le label SD-Ban Ultra, le label belge qui aime bien le groove, qui fait du funk une religion, eh bien, c'est peut-être pour ça que vous avez réussi à travailler ensemble, pour le coup, Matteo et Yann.
1: Oui, je pense que SD-Ban, il cherche pas mal de groupes dans ses styles, et il y en a vraiment beaucoup en Belgique. Je peux nommer quelqu'un comme Stuff, Bandler Ching, Ciao Kennedy, il y en a vraiment beaucoup à découvrir. Donc si ça vous intéresse, à tout le monde, allez-y sur par exemple, il y a une playlist qui s'appelle Belgo Jazz sur Spotify, ou juste aller sur les sites web de SD-Ban et vous pouvez trouver vraiment beaucoup d'artistes sur Bandcamp surtout.
0: C'est mieux que Spotify. C'est mieux que Spotify, Bandcamp.
1: Oui, n'allez pas sur Spotify. Oui. Allez plutôt sur Bandcamp et sur les sites web de SD-Ban, et voilà, vous trouverez pas mal des groupes qui sont là-bas et qui sont tous incroyables, vraiment incroyables.
0: C'est bien, en plus vous êtes modeste parce que vous faites plutôt la promotion des autres, Matteo, c'est génial. Dire quand même que vous parliez de Bruxelles Sounds, et effectivement c'est un son de Bruxelles, vous inscrivez avec Kao vraiment dans cette esthétique-là, c'est-à-dire ce son très particulier qui nous vient de la capitale européenne?
1: Oui. Et en fait, c'est parce que pourquoi Bruxelles? J'ai souvent cette question. En fait, Bruxelles, c'est une ville incroyable. Pourquoi? Parce que c'est multiethnique et il y a aussi des gens qui viennent de partout en Europe. À la base, moi, je viens d'Italie. Ouais. Je suis même pas belge. Yann, il est moitié allemand, moitié italien. Il est né à Bruxelles, mais et voilà, André, il est moitié norvégien, moitié suisse, genre un truc comme ça. Et évidemment pas. Comment c'est possible, mais c'est juste comme ça. Moitié norvégien, moitié suisse.
0: C'est très joli, ça nous fait un beau raccourci tout ça.
1: Voilà. Mais...

0: C'est pour dire que c'est un endroit où on se retrouve avec des gens qui vraiment viennent de partout, qui amènent des influences de partout. Et c'est pas nécessairement un truc. Je sais pas, par exemple, il y a une très grande culture classique en Italie. Et là-bas, on trouve vraiment beaucoup de musiciens classiques. Et il y a vraiment beaucoup de musiciens jazz aussi qui viennent de la France, mais qui amènent un peu quand même quelque chose de la France qui vient de là-bas. Il y a aussi des Allemands qui arrivent avec leur style allemand. Et ça fait qu'on se mélange ici à Bruxelles. Et on essaie de créer quelque chose ensemble. Et pourquoi ça marche ici très bien? Parce qu'il y a aussi une grande culture de la musique électronique à
1: C'est vrai,
0: Bruxelles.
1: c'est vrai. D'ailleurs,
0: Il y a ça aussi.
1: avec K.O., vous êtes produit à Dour, hein, me semble-t-il.
0: Oui, c'est ça. Nous, on a joué à Dour il y a 2 ans. Il y a 2 ans.
1: Parce que dans le genre musique électronique, il y en a pas mal dans ce coin-là, à Dour, comme festival.
0: Ouais, c'est exactement ça. En fait, K.O., c'est un projet qui voyage un peu entre les jazz, musique instrumentale, et aussi dans la musique électronique. Donc on est un peu, comment on dit, caméléon. On
1: Ouais,
0: dit
1: mais
0: comme
1: c'est très
0: ça,
1: bien.
0: on peut facilement rentrer dans pas mal de festivals différents.
1: Un
0: On a
1: caméléon
0: fait vraiment
1: musical, c'est bien.
0: on a fait vraiment des festivals des traditions jazz et aussi des festivals de musique pop ou électronique. Donc ça, c'est une force, je pense, qu'on a.
1: Effectivement. Alors, il y a quelque chose que je dois quand même vous demander. Je parlais tout à l'heure des visuels et des photos qui accompagnent cette sortie. Alors, je disais que vous aviez l'air tous très heureux, tous les neuf, entre musiciennes et musiciens, mais il y a quand même quelque chose qui est vraiment frappant, c'est que vous avez absolument le même goût vestimentaire puisque tout le monde est habillé en blanc. Une explication là-dessus?
2: En vrai, c'était un concept de notre vidéographe, Luca Galligani, qui en fait a travaillé avec nous pour la première live session où on était tous en noir. Cette live session est sur YouTube aussi, donc c'est épisode 1. Là, on joue sans les cordes et c'est des morceaux aussi du nouvel album.
1: Très bien.
2: Ça s'est sorti fin de l'année passée. Et donc, début de cette année, on a sorti un peu le yin-yang, la version 2, épisode 2, en blanc avec les cordes. Voilà, c'est ça le concept.
1: Bah, très beau concept qui marche très bien. Et je vous le disais, alors ça s'entend quand vous jouez, parce que quand même sur ces prises live, on sait que c'est jamais simple. Hein. Alors même si le lieu était dédié à ça, c'est jamais très très simple de prendre des prises comme ça en live. Le son, il est absolument impeccable. J'invite tout le monde à écouter l'album au casque d'ailleurs. Là aussi, on sent qu'il y a vraiment un gros travail qui a été fait quand même.
0: Oui, c'est ça. Mais je ne sais pas pourquoi ces jours-là, on a juste trop bien joué. Il y avait quelque chose, on était bien connectés, on était tight. On avait envie de vraiment bien jouer. Et parfois, c'est comme ça, la musique, tu vois. Parfois, tu sais pas. Ouais, c'est magique.
1: C'est
2: C'est
1: magique.
2: aussi le travail de notre ingé son, Louis. Big up à Louis.
1: Très bien. Bah, bravo
0: C'est
1: Louis,
0: surtout ça.
1: vous lui direz de la part de la Ferraro qu'il a très bien travaillé, Louis, il n'y a pas de problème. Donc on retrouve le duo bruxellois, Minla aussi, on le disait sur cet album. On retrouve, donc on l'a évoqué tout à l'heure, Blue Quartet aussi, on sent qu'il y a une véritable rencontre. Du coup, vous vous donnez des nouvelles depuis la sortie de l'EP, parce qu'il est sorti en mars pour le coup. Vous avez un petit peu suivi vos aventures respectives depuis?
2: Ouais, on a fait une tournée en Angleterre ensemble
1: Très
2: avec
1: bien.
2: les cordes et ça s'est vraiment bien passé. On a joué à Brick Lane Jazz Festival et on a fait 7 concerts dans tout le pays, même en Écosse. Et les Anglais, ils ont kiffé. En vrai, nous, c'est une grande inspiration. UK Sound, London Sound. C'est pour ça, Isle of Man, c'est une île en Angleterre.
1: Oui.
2: On prend inspiration de là, drum and bass, jungle. Et c'était vraiment une belle expérience. On était déjà allé en trio en octobre. On a joué au Jazz Café. Et là, retourner avec les cordes, faire toute une tournée, c'était vraiment épique.
1: Eh ben, si vous réussissez, Mathéo Yann, à vous faire aimer outre-Manche, franchement, vous allez passer partout. C'est vraiment tout ce qu'on peut vous souhaiter avec K.O. en tout cas. On est ravis d'avoir défendu et de défendre cet album, cet EP plutôt d'ailleurs, sur les radios de la Ferrarock. EP, ça veut dire album pour moi, parce que quand on fait 3 morceaux aussi bien réalisés, avec autant de joie et autant de bonheur qui en échappe, bah franchement, ça vaut largement un album. Ça
2: Merci
1: s'appelle.
2: beaucoup.
1: Ça s'appelle. Si, quand même, ça veut dire quoi, Restrung? Restrung.
0: Restrung. C'est un mot, ça veut dire justement réarranger avec les cordes, en fait.
1: Très bien.
0: Strung, ouais, ça rappelle les strings. Restrung, quelque chose qui est récordé. Je ne sais pas comment traduire ça en français.
1: C'est très bien, Mathéo.
0: Voilà.
1: Eh ben merci pour l'explication. Un vrai bonheur que cette interview. En tout cas, nous, on vous le recommande évidemment. C'est Unknown Waveform Restrung. Donc, je le dis à peu près correctement, c'est paru chez SD-Ban, le label belge SD-Ban Ultra, label de très haute qualité. Comme Kao, c'est de la très haute qualité. On a envie de vous voir sur scène parce que vous êtes aussi des gens qui vous produisez sur scène. En attendant, nous, on va évidemment continuer à le défendre sur nos radios de la Ferrarock, ce très, très bel EP. Merci à tous les deux.
0: Merci à toi.
2: Merci. Ciao, ciao.
1: L'album Unknown Waveforms est donc sorti en mars 2026 chez SDBN Ultra. A noter que vous pourrez retrouver Kao en concert le 8 octobre au Nancy Jazz Pulsation, ainsi que le 9 octobre à Amiens.
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Et c'est Nina au chant.

C'était Dig, Dig, Diggers, l'émission des radios Ferrarock. Tout au long de cette semaine sur votre radio Ferrarock, vous avez pu entendre Feeling the Fantasy par Eino Salto, sorti le 24 avril via Irascible Records, ainsi que Ugne Waveform Restrung de Cow, disponible depuis le 20 mars via SD Bane Ultra. Nous clôturions ce magazine avec un extrait du concerto en doigt majeur créé pour l'édition hiver du festival Au Quart de Tour

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0: formidable de pouvoir se parler. Sans se connaître, hein?
1: Pour dire quoi?
0: N'importe quoi. Parler de soi.
1: Pas intéressant. Il y a des livres qui font ça 100 fois mieux.
0: Bah dis donc, t'es pas heureux, toi?
1: Si, je suis heureux. Je sais qu'on n'a rien à se dire, mais je sais aussi qu'on a le temps de le chercher. Et je sens qu'on va trouver des choses qui n'ont jamais été dites. Et ça, ça me rend heureux. Ça m'excite même drôlement, tu sais.
0: Tu crois qu'on peut trouver des idées qu'on n'a pas en ce moment, que personne n'a jamais eues?
1: J'espère. Sinon, ça serait pas la peine.
0: Bah dis donc, c'est vrai, c'est excitant.

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